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1: Attention, dernier appel. Les passagers à destination de Lourdes sont invités à se présenter à l'autocar numéro 8 sur le quai 6534 pour un embarquement immédiat. Attention, please. The passengers that go to Lourdes are invited to present at the autocar number 8 on the quay number 6000 and for immediate boarding very quick. Votre dernière attention, s'il vous plaît, à destination de Lourdes, sont priés d'embarquement immédiat à se présenter dans l'autocar au guichet d'information pour un départ très attendu tout de suite. Maintenant, arrête Georges. Les pèlerines en liste d'attente, Beaujon Lucienne et Rouleau Gisèle, je répète, Beaujon Lucienne et Rouleau Gisèle sont attendus d'extrême urgence à l'embarquement pour Lourdes en bout d'autocar 8, de décollage immédiat, non Georges, pas avec le micro.
2: S'il vous plaît monsieur, c'est bien l'autocar pour Lourdes. Oui, merci, vous êtes gentil. Oui. Oh, ben le club des joyeux moutons est là. Ah, ben c'est bien, ben, y a Mme Forger, Mme Badrignan. Ah, ben, je vais me mettre à côté, on sera ensemble. Ben voilà, oui. Pardon, laissez-moi cette assiette.
3: Qui démarre, je suis ici, un peu plus je le ratais, moi, allô.
2: Oh, Gisèle, je suis là.
3: Ah, ouais. Mais qu'est-ce que vous faites là-bas avec les vieux?
2: Ah, oui. Ah, oui, bah, j'avais pas vu, oui.
3: Bah, oui, alors.
2: Non, mais du côté du chauffeur, là, j'ai moins mal au cœur.
3: Ah, bah, oui. Tant mieux.
2: Et regardez, j'ai amené Jean-Luc et Geneviève.
3: Ah, ben. Ça va être guerre, on n'a pas fini, ouais. Saloperie d'oiseau, je te jure.
2: Et Gisèle?
3: Oui?
2: Vous savez que Mme Gouraud, elle a enterré sa mère la semaine dernière?
3: Eh ben, tant mieux. Moi, j'ai marié mon neveu.
2: Celui-là qui est au PTT?
3: Oui, samedi dernier qu'on l'a marié. Marqué, il était temps, hein? 47 ans.
2: Oh, ben, j'ai pas été invitée. Et avec qui que vous l'avez mariée?
3: Avec la petite au carleur.
2: Qui ça?
3: La petite au carleur.
2: Ah ben, il est 10h15.
3: Ah ben tant mieux, moi aussi.
2: Et Gisèle?
3: Oui?
2: Où que ça en est avec votre lino?
3: Ah ben ils ont déjà fait la moitié de l'entrée, là. Ils ont des problèmes avec leur bord, là, que ça fait le coin. Ah ben c'est comme ça, puis c'est tout, qu'est-ce que vous voulez y faire? Et dites-moi.
2: Oui?
3: N'est pas là l'animatrice aujourd'hui?
2: Ben, on l'a pas retrouvée, hein? Puis qu'on l'a perdue à Thoiry.
3: Alors bon. Je vais encore être obligée de faire l'animation, moi, hein?
2: Ben oui.
3: Prêt pour le cri de guerre?
2: Oui!
3: Joyeux mouton! Joyeux mouton! Joyeux mouton!
2: Bé! Bé! Bé!
3: Mais qu'est-ce qui se passe, là? Ils sont tous endormis ou quoi?
2: Oui, mais le club, là!
3: Alors comment si je m'entends tout le monde, là? Joyeux mouton! Joyeux mouton! Joyeux mouton!
2: Bé! Bé! Bé!
3: Vous leur préférez n'importe quoi, hein? Regardez-moi ça. Vrai lot de mouton, non mais je te jure, hein?
2: Oh, ben. Ouh, ben! Mme Janssen! Et Gisèle, regardez, y a Mme Janssen qui est là!
3: C'est pas vrai, Mme Janssen? Ben, vous êtes des nôtres pour le pèlerinage? Oh, ben ça alors, dites-donc, hein? Ben bougez pas, je vais vous dire un petit bonjour, attendez. Bonjour, Mme Janssen, comment ça va bien?
4: Ça va bien.
3: Ah, ben, si on s'attendait, hein? C'est alors pour une surprise, je ne m'attendais pas à la trouver là, moi.
2: Ah,
3: hein?
2: Ben, oui, dites, hein?
3: Ça... Écoutez-moi. Comment elle va bien? Elle va? Eh ben, tant mieux, hein, tant qu'on a la santé, hein? Voilà, voilà. Allez voir, elle a drôlement forci, hein? Ah, fais ça comme ça. Ça ira mieux cet été, hein? Voilà, voilà. On a beau temps en ce moment, hein? Un peu de pluie de temps en temps, mais bon, quand même, hein? Ah oui, on est content, hein. On va pas se plaindre. Voilà, voilà. Sinon, dans l'ensemble, ça va, oui? Bon, mais tant qu'on a la santé, hein. C'est mieux comme ça, hein.
2: Gisèle.
3: Voilà.
2: Gisèle.
3: Oui.
2: Vous savez pas si on arrive bientôt, là?
3: Non, pourquoi?
2: Ben, j'irais bien,
3: Ben, allez demander au chauffeur qui vous arrête.
2: Oh non, non, non, non, non, non.
3: Ben, allez-y, voyons, c'est idiot.
2: Non, non, je veux pas déranger. Non.
3: Ben, vous voulez que j'aille, moi?
2: Non, non, laissez. J'y vais. Laissez.
3: C'est qu'elle a souvent envie depuis son opération, elle est obligée d'aller souvent, hein. Ça fait rien, on va l'attendre, on n'est pas pressé, hein. On va continuer à causer tranquille, hein, ma Bjorsen. Voilà. Dites-moi, tant qu'on est arrêté, vous avez pas envie d'aller au petit coin, non? Non? Vous avez été avant de partir? Vous avez bien fait, hein. On prévoit jamais assez, hein. Moi aussi, je fais toujours avant, comme ça, on est plus tranquille. Puis je tiens bien largement 4-5 heures, hein. Ah oui, je tiens très bien. Je tiens bien. Sauf quand il pleut. Quand il pleut, je vais plus souvent, j'ai remarqué ça. Ça vous fait pas ça, vous-même, j'essaye, quand il pleut, vous avez pas plus souvent envie d'y aller? Ça vous fait aussi, hein? Ah oui, ça dépend des gens, il y en a, c'est quand ils boivent, nous, c'est quand il pleut, hein. Ça, on n'y peut rien, c'est comme ça, puis c'est tout, puis vous voulez. Ah, enfin, mais Lucienne, elle va souvent, elle est obligée. Tiens, voilà, voilà. Ça a été, oui?
2: Oui, bon. Merci, oui.
3: Hein? On va faire une photo dans l'autocar avec l'appareil que ma nièce m'a offert, ça va faire un souvenir.
2: Oh ben vous, on va faire une photo, oui.
3: Viens aller voir, c'est un polaroid, ça fait des photos simultanées, c'est très bien. C'est vous là.
2: Oh ben Mme Jansen, ben venez avec nous pour la photo.
3: Ah ben oui, Mme Jansen, tiens. C'est pas si souvent qu'on prend l'autocar, les dents.
2: Allez.
3: Tiens, allez voir. Mettez-vous l'autre côté, voilà, c'est bien, allez dents.
2: Oui, c'est bien, oui, ben vous
3: avez. C'est ça. Ben, allez-vous. Au jeune homme, là, il va s'en prendre une photo, oui? Il écoute ce que j'ai eu, tripoté dans tous les sens, hein? T'as tout cassé, je me suis dit, l'œil dans le viseur, oui, c'est ça, il a compris ça. Bon, et puis il appuiera sur le rouge, elle le voit? Le rouge, là. Oui? Il le voit, le bouton rouge? Non, mais c'est pas vrai! Bon, il appuiera dessus quand je serai dessus, moi. Il a compris, oui?
4: Sur le bouton?
3: Fait exprès, hein? Quand je serai dessus sur la photo, il appuiera.
2: Ben,
3: deux secondes, il n'y a pas le feu. Attendez, c'est pas prêt, hein? Allez,
2: oui, ça passe.
3: Ça brille, je remets. C'est Mme Jansen. Allez, voir. Oula. Je vais remettre un peu la permanente parce que ça part dans tous les sens. Voilà, c'est bien. Allez-y, bon, mettez-vous, souriez. Souriez, c'est bon. Voilà, allez-y, voir, Mme Jansen.
2: Merci, Mme Jansen. Merci, bien.
3: Donnez donc, donnez. Voilà, merci, bien, Marie-Golet. Tiens.
2: On va attendre la photo, oui. Hein, oui.
3: Crachez pas dessus, vous. On va regarder comme elle est bien, Mme Jansen, hein.
2: Oh, ben non, lâchez-vous.
3: Ah oui, c'est moi, oui. Oh, dites donc, elle est toute verte là-dessus, Mme Jansen, qu'est-ce que c'est?
2: Oh, oui, on dirait un tétard. Oh, non.
3: Ça fait rien, on va lui donner, elle va pas s'en rendre compte. Y allez donc, Mme Jansen, un petit souvenir amusant, en plein milieu, regardez comme vous êtes amusante. Y allez, c'est bien, qu'est-ce que c'est? Oula, dépêchez-vous de prendre les affaires, mon ami, nous dépêchez-vous, vite, vite.
2: Nous vous dépêchons.

La seule chose, mes amis, qui foutait la trouille aux anciens Celtes, c'est qu'ils se disaient que peut-être un jour le ciel allait leur tomber sur la tronche. Seulement voilà, ils n'ont jamais osé défier le ciel. Comme on va le faire ce soir avec

0: Merci. Vous avez une manière assez rennaise de danser la gamme.
1: Tu penses quoi, toi? Tu dis rien.

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0: 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Nous sommes donc en direct pour cette émission micro-ondes depuis les studios de Radio Royan-Vercors, donc qui se situe à Saint-Jean-en-Royan. Donc le concept de micro-ondes, c'est qu'on reçoit des invités en direct pour évoquer donc leurs actualités en lien avec le territoire du Royan-Vercors. Et à noter que vous pouvez réécouter toutes les émissions précédentes et également cette émission sur notre site internet radioroyan.fr ou sur les différentes plateformes de podcast. Au programme aujourd'hui, une émission spéciale parentalité ou plutôt accompagnement à la parentalité dans le Royan-Vercors avec deux invités autour de la table. Tout d'abord Coco Chafar-Kowaleski qui est directrice de l'association Naître et Grandir en Confiance. Bonjour.
1: Bonjour.
0: Et également autour de cette table, Marie-Lise Gauthier, qui est coprésidente de l'association Grandir Ensemble Royan-Vercors. Bonjour Marie-Lise.
2: Bonjour.
0: Vous représentez donc deux associations qui proposent de l'accompagnement et du soutien à la parentalité, avec un soutien plutôt généraliste pour naître et grandir en confiance, mais qui est donc caractérisé par une approche bienveillante et la proposition d'un maternage proximal. On y reviendra par la suite. Et du côté de Grandir Ensemble, donc vous agissez plus spécifiquement pour les familles avec un enfant qui présente un trouble du neurodéveloppement. Et nous y reviendrons également plus en détail par la suite. Donc dans cette émission au programme, nous allons échanger avec Corinne et Marie-Lise pour découvrir plus en détail les activités et les actualités de leurs deux associations. Et nous tenterons également de dresser un état des lieux de l'accompagnement des parents et des familles dans le Royan-Vercors. Et on terminera cette émission aux alentours de 13h par l'agenda de cette fin de semaine qui a été concocté par Céline. À noter que les différentes propositions seront entrecoupées de pauses musicales, avec des titres, vous le verrez, plutôt humoristiques sur ce thème de la parentalité. Et Gaëlle est aujourd'hui à mes côtés pour la technique. Et c'est parti donc pour cette émission. On commence tout de suite, eh bien je vais continuer à parler encore un petit peu puisqu'on va commencer par quelques éléments de contexte sur cette parentalité, donc cet accompagnement à la parentalité dans le Royan-Vercors. Alors je me suis déjà demandé, la parentalité, qu'est-ce que c'est, qu'est-ce que ça recouvre, ce terme de parentalité? Alors je vous propose une définition un peu raccourcie du Comité national du soutien à la parentalité qui dit que cela désigne l'ensemble des façons d'être et de vivre le fait d'être parent. Et que c'est un processus qui conjugue différentes dimensions de la fonction parentale, par exemple matérielle, psychologique, morale, culturelle ou encore sociale. Cela qualifie le lien entre un adulte et un enfant, quelle que soit donc la structure familiale dans laquelle cet enfant s'inscrit, dans le but d'assurer le soin, le développement et l'éducation de l'enfant. Et du côté du Royan-Vercors, eh bien la parentalité, ça concerne qui? Combien de personnes? Combien de parents, en fait, sur le territoire? Eh bien, selon l'INSEE, qui est donc l'Institut National de la Statistique, selon les derniers chiffres de l'INSEE qui sont parus donc en mai dernier, mais qui datent de 2022, nous avons très exactement 1020 couples avec enfants sur le territoire et 389 familles monoparentales, ce qui nous fait un total, si j'ai bien compté, de 1400 familles sur le territoire du Royan-Vercors. Et dans cette émission, on va parler donc plus spécifiquement d'accompagnement, de soutien à la parentalité, donc c'est-à-dire le fait de soutenir les parents face aux interrogations ou aux difficultés auxquelles ils peuvent être confrontés donc dans leur rôle de parents, en précisant bien que cela s'adresse à tous les parents, donc pas seulement ceux qui auraient entre guillemets des problèmes avec leurs enfants. Et donc il y a quelques principes fondamentaux qu'on va retrouver dans ce soutien, donc par exemple la reconnaissance du parent comme le premier éducateur de l'enfant, le fait de chercher à améliorer le bien-être eh bien soit de l'enfant et aussi également donc de ses parents, de renforcer la confiance des parents dans ce qu'on peut appeler les compétences parentales, ou encore de privilégier une démarche participative, donc avec l'idée de faire avec les parents. Voilà, donc j'ai déjà beaucoup parlé. Plus tard dans l'émission, on essaiera de lister un petit peu les différents acteurs et les ressources sur le territoire du Royaume Vercors, en compagnie donc de Corinne et de Marie-Lise, puisque, je vous le rappelle, nous avons deux invités donc dans cette émission en direct. Et on va poursuivre tout de suite avec l'une d'entre elles, plus spécifiquement. Donc Coco Chaffard-Kowaleski, qui est directrice de l'association Naître et Grandir en Confiance. Bonjour.
1: Bonjour. Bonjour.
0: Alors, est-ce qu'on peut peut-être commencer par une présentation un peu générale de l'association ?
1: Oui, l'association Naître et Grandir en Confiance, qui est déterminée comme un pôle ressources périnatal, parental et familial, donc existe depuis 16 ans maintenant. On accompagne les futurs parents de la conception jusqu'à l'adolescence. Donc, avec beaucoup de très jeunes enfants quand même.
0: Plus axé du coup sur la petite enfance.
1: La petite enfance, malgré tout, on accompagne tous les parents et les enfants qui en ont besoin jusqu'à l'adolescence.
0: Et c'est une association qui est active sur un territoire plutôt large, ce que j'ai vu sur le site internet.
1: Oui, alors c'est une association qui est née à Saint-Laurent-Royan, dans notre salon, et qui progressivement, au fur et à mesure des besoins des parents, du bouche à oreille, s'est étendue. Et aujourd'hui, c'est une association qui est étendue en Rhône-Alpes, avec plusieurs branches, plusieurs antennes, une plus en Ardèche, une plus vers Romans aussi, toujours dans le Royan-Vercors. En Isère, c'est en développement, et en Savoie et en Haute-Savoie.
0: Ah oui, jusqu'en Savoie.
1: Voilà.
0: En Haute-Savoie,
1: on a maintenant eu une branche dans le Rhône aussi, mais pour le coup, les accompagnantes étaient trop isolées, enfin, chacune leur tour, et il y avait besoin d'avoir une équipe pour que... qu'elles se sentent suffisamment en confiance pour pouvoir continuer.
0: Parce qu'on parle d'accompagnante, comment est-ce que ça fonctionne ? Qui est l'équipe, en fait, derrière l'association ?
1: Alors, notre équipe, on a une grande équipe avec des éducatrices spécialisées, des auxiliaires de puériculture, des éducatrices de jeunes enfants, des infirmières, des puéricultrices, une psychologue, une ostéopathe, une médiatrice familiale, qu'est-ce que j'oublie ? Des éducatrices spécialisées, on en a plusieurs, une qui est plus spécialisée des familles recomposées, une autre qui est plus spécialisée dans les violences, voilà.
0: Et alors en fonction des demandes des parents, c'est ça, c'est telle ou telle personne qui va intervenir
1: Oui, tout à fait, moi je suis coordinatrice, donc je fais un petit peu le lien, voilà.
0: Et alors comment ça fonctionne justement, comment est-ce que les parents font appel à vous ?
1: Les parents, alors soit ils sont adressés par des professionnels, ça peut être des sages-femmes, des médecins, des assistantes sociales ou des personnes dans des maisons de quartier, des centres sociaux, ou bien ils nous trouvent sur le site internet naître-et-grandir-en-confiance.com, soit par le bouche à oreille, beaucoup par le bouche à oreille ou quelques flyers qui traînent. Et ils nous appellent donc au 06 82 58 13 20. C'est le numéro de l'association, je peux le répéter, 06 82 58 13 20. Ils peuvent laisser un message parce que, pour le coup, sur ce numéro-là, c'est moi qui réponds. En Ardèche, il y a d'autres personnes avec un autre numéro. Et parfois, je suis aussi en accompagnement, enfin souvent. Donc, mais toutes les personnes qui laissent un message sont rappelées. Voilà. Et pour n'importe... quelles questions, difficultés, l'idée, c'est pareil, c'est d'aller aider les parents à trouver leurs propres ressources. Et on prend en compte, comme ça a été dit au début, que le parent, c'est l'expert de l'enfant. Parfois, les parents savent plus et sont un petit peu perdus et on les ramène dans la confiance. Bien sûr, on peut donner des informations complémentaires.
0: Donc l'idée, c'est d'abord de discuter avec les parents et après de leur indiquer éventuellement des ressources possibles.
1: Bien sûr, on va avoir un grand rôle d'écoute. D'abord, et puis de relayer auprès de ressources, soit des ressources qu'ils ont déjà en eux, soit de ressources complémentaires pour qu'ils trouvent des réponses à leurs questions et surtout une meilleure confiance en eux. Voilà.
0: Et alors, par exemple, très concrètement, qu'est-ce que vous pouvez proposer aux parents comme intervention, entre guillemets, de l'association ?
1: On a plusieurs actions. On a vraiment l'accompagnement individuel des familles, où on peut aller aussi au domicile des familles s'il y a besoin, dans un rayon d'une heure de chaque intervenante. On a des ateliers du lien qui enrichissent le lien parent-enfant, des ateliers pratiques comme du portage des bébés par exemple. Voilà. On a des ateliers collectifs, ce qu'on appelle les papotés parentalité. Il y en a un d'ailleurs, enfin je pourrais peut-être le redire plus tard, mais qui est prévu le 8 juillet à Saint-Laurent-en-Royans. C'est des temps d'échange entre parents, voilà, où je suis là comme facilitatrice pour permettre des échanges bienveillants, fluides, où les parents viennent faire part de leur expérience, mais aussi poser leurs doutes, leurs questions, leur ras-le-bol. Et c'est des lieux où ils ont droit de dire « j'en ai marre, j'en peux plus, je suis au bout du rouleau ».
0: On écoutera tout à l'heure un titre qui reflète bien cet état d'esprit d'ailleurs, qui peut tous nous concerner un jour ou l'autre en tant que parents. Et donc je regardais sur le site les différentes activités, c'est très vaste effectivement. Alors par exemple, j'ai vu les termes de motricité libre, portage physiologique ou encore réflexe archaïque. C'est souvent donc des activités qui sont regroupées sous un terme plus global qui s'appelle le maternage proximal, si je me trompe pas, ou en tout cas c'est...
1: Là, on est vraiment dans les ateliers du lien parent-enfant et des ateliers qui vont aussi accompagner le développement de l'enfant. Quand on parle de maternage proximal, on va être... oui, on va rechercher cet attachement dans le principe qu'on a besoin de s'attacher pour pouvoir mieux se détacher. Et où on va chercher à enrichir ce lien. On parle plutôt de maternage proximal... quand on parle des tout-petits, par exemple pour le portage des bébés, le massage des bébés, voilà. Enfin, on a plutôt ce sens, ces activités-là quand on parle de maternage proximal ou l'accompagnement de l'allaitement. Même si on accompagne tous les parents, même ceux qui n'allaitent pas, évidemment.
0: Oui, c'est plus une couleur de l'association, cette idée de maternage proximal, mais ensuite vous vous adaptez, j'imagine,
1: plutôt qu'on n'oublie pas,
0: personnes.
1: Qu'on n'oublie pas le maternage proximal. Voilà.
0: D'accord.
1: Et ça peut être parfois une manière d'accompagner qui peut faciliter dans certaines situations. Pour d'autres, ça ne conviendra pas et c'est OK, en fait. Voilà.
0: Et alors, comment est-ce qu'on fait en tant que parent pour être accompagné? Est-ce qu'il faut être adhérent de l'association, par exemple? Est-ce qu'il y a un tarif pour les accompagnements?
1: Il y a une adhésion qui est de 20 euros pour un an, pour le foyer. Il y a les papotés, par exemple, c'est toujours gratuit. C'est financé par la CAF. D'autres sont financés par le REAP. Et puis d'autres sont financés par la MSA, selon les secteurs.
0: Le REAP, juste si on peut préciser de quoi il s'agit. C'est un réseau, national?
1: Oui, c'est ça, proposé par la CAF. J'ai oublié les termes exacts.
0: C'est en lien avec le soutien à
1: la parentalité.
0: D'accord. Oui, donc ça, ce sont vos financeurs qui vous permettent justement de proposer des activités gratuites.
1: Exactement. Et puis, on a d'autres activités qui vont être selon le quotient familial.
0: D'accord. Et pour avoir une idée de chiffres, vous aviez combien de parents adhérents, par exemple, en 2025?
1: Sur le territoire Royan-Vercors?
0: Oui.
1: En 2025, on en avait 40 piles.
0: 40 piles, d'accord. Et sur l'ensemble de la région?
1: 289.
0: 289. Ah oui, ça fait quand même beaucoup de parents accompagnés donc, par l'association. Est-ce que peut-être on peut rentrer dans le détail de quelques ateliers? Je pensais par exemple au sommeil. C'est vrai que c'est un sujet qui revient très souvent pour les parents de jeunes enfants. Vous proposez des ateliers en lien avec cette thématique?
1: Oui, tout à fait. On est deux accompagnantes en sommeil dans l'association. Donc, en fait, on rencontre beaucoup de parents épuisés. On parle aussi de la physiologie du sommeil quand c'est possible. Parfois, il y a besoin de réajustement, parfois juste de remettre dans une normalité quand il s'agit de tout petit et d'amener les parents à trouver des ressources pour se sentir mieux face au sommeil du tout petit. Donc en fait, il va y avoir vraiment les situations où la situation finalement... qu'est-ce qui est normal? La normalité, c'est quoi? C'est aussi... la normalité, elle peut être propre à soi ou elle peut être chiffrée selon des études, en fait. Ça dépend comment on voit notre normalité. Ce qui va compter surtout, c'est est-ce que ce qui se passe maintenant, ça convient ou pas à la famille? Et quand ça convient pas, c'est pourquoi? C'est est-ce qu'il y a une difficulté qui est identifiée, qui peut être améliorée, ou est-ce que il y a pas forcément de difficulté dans le sommeil, mais une difficulté de tolérance, c'est un peu dur, un peu difficile ce mot, mais de pouvoir accueillir ce qui se passe chez un tout petit. Et c'est OK, rien que le fait d'être écouté des fois et de pouvoir entendre permet de trouver des ressources, des aménagements pour les parents, pour pouvoir se sentir mieux, trouver des temps de répit. Alors on propose aussi du répit parental, que ce soit le jour ou que ce soit la nuit. Voilà, pour des parents qui sont extrêmement fatigués et en craquage.
0: Comment ça fonctionne, ça? Vous allez au domicile des parents?
1: On peut aller au domicile des parents, tout à fait. Voilà. Que ce soit la journée, avec soit un étayage, faire avec la famille, soit relayer un temps ponctuel. Ça ne doit jamais remplacer ce que proposent les crèches. Ça ne doit pas remplacer ce que fait Nounou. Ce n'est pas de la garde d'enfants. On propose aussi de la garde d'enfants si besoin, mais c'est encore différent. Là, vraiment, le répit parental, c'est... relayer à un moment donné où c'est plus possible, c'est OK que la pensée traverse un parent de « j'ai envie de jeter mon enfant par la fenêtre, je voudrais qu'il retourne d'où il vient en fait ». Et ça peut arriver et on vient pas juger ces pensées-là en fait, on vient juste accompagner ce qui se passe maintenant et peut-être qu'il y a juste besoin d'une pause pendant 2 heures, pendant 3 heures, pendant 4 heures ou pendant une nuit. Et dans ce cas-là, on peut aussi garder des enfants la nuit si nécessaire.
0: Vous vous rendez pareil au domicile toute une nuit chez des parents?
1: La nuit de samedi à dimanche, je serai en répit parental.
0: Est-ce que c'est quelque chose qui revient souvent qui...
1: Alors la nuit, pas trop. Il y a aussi la crèche de Saint-Julien en Vercors qui propose pour les, si je me trompe pas, pour les enfants qui sont accueillis à la crèche.
0: Et même de l'extérieur, si je me trompe pas, ou en tout cas c'était le principe à l'origine quand ils ont lancé le projet.
1: Oui, j'ai redemandé il y a quelques semaines.
0: Ah, voilà. Bon,
1: donc
0: les infos sont pas
1: pour pouvoir mettre les informations à jour. Il me semble que c'est les enfants qui sont accueillis à la crèche peuvent être gardés si les parents sont en difficulté pour une nuit.
0: Oui, on vous donnera peut-être un peu plus d'informations par la suite, parce que j'avais noté ça effectivement dans les différentes ressources sur le territoire. C'est assez rare, je crois, de proposer des répits nocturnes comme ça aux parents.
1: Voilà. Alors, voilà, l'idée, c'est des actions dont les besoins sont identifiés, avec d'abord un accompagnement, et s'il y a besoin, ou alors vraiment dans l'urgence. Là, vraiment, j'en peux plus là maintenant. Voilà.
0: Et alors, j'ai vu que vous organisiez également des événements. On parlait tout à l'heure d'un événement à Saint-Laurent qui aura lieu bientôt. Est-ce que tu pourrais nous détailler un petit peu de quoi il s'agit?
1: Oui, il va y avoir une balade comptée le samedi 29 juin, avec un départ à l'Arboretum, avec une conteuse, Cécile Aquaviva, de Contes et Paroles, et qui est aussi conteuse dans notre association, qui est éducatrice spécialisée. Et avec l'idée de déambuler avec un conte et de finir les pieds dans l'eau et précédé d'un goûter partagé, ce sera à tarif libre.
0: Rendez-vous donc à Saint-Laurent pour cet événement.
1: Sur inscription.
0: Sur inscription,
1: possible, d'accord. Toujours au numéro mentionné 06 82 58 13 20.
0: Qu'on pourra vous indiquer également en mettant cette émission en ligne. Et je voyais également que l'association proposait une bibliothèque, on peut emprunter des ouvrages?
1: Oui, alors la bibliothèque, elle est par contre au village de santé de Pisançon. Donc elle n'est pas sur Saint-Laurent, mais il y a possibilité, des fois je vois passer dans des groupes, quelqu'un aurait-il le livre sur des groupes entre parents, ce livre-là? Ben, très souvent, c'est sur le thème de la parentalité. On l'a dans notre association et je les ramène sur Saint-Laurent. Ils peuvent être empruntés, bien sûr.
0: Et donc là, on parlait donc d'un lieu plutôt à Pisançon. Ça m'amène à une autre question. Donc l'association existe depuis très longtemps, mais on en discutait hors micro. C'est très difficile pour toi de trouver un local qui soit dans le Royan Vercors?
1: Oui, alors la mairie met à disposition le mercredi après-midi si on a des besoins. Là, on a eu la réponse il n'y a pas très longtemps.
0: La mairie de Saint-Laurent?
1: De Saint-Laurent-en-Royan, pardon. Elle met à disposition une salle le mercredi si on en a besoin. Voilà, et puis on doit refaire le planning pour la rentrée.
0: Mais est-ce que l'idée, ce serait d'avoir plutôt un local fixe à terme?
1: Ça serait chouette d'avoir un local fixe à terme. Alors plutôt un jour par semaine ici, puisque maintenant qu'on a pour le coup aussi l'association qui est étendue, il y a besoin de se partager. Et de pouvoir... L'idéal, ça serait d'avoir un lieu accessible quand il y a besoin. Parce que les besoins des parents, c'est pas forcément un jour fixe. Et c'est ça qui rend les choses compliquées, c'est que l'accompagnement, les parents sont pas forcément disponibles le jour où nous on a un créneau. Là, ça tombait bien. Ce matin, il y avait une maman du Royan qui avait un besoin. Bon, ça a pu se faire sur le Royan. J'étais sur le Royan, c'était parfait. L'idée, c'est aussi de pouvoir concorder nos agendas. Et idéalement, ce qui serait chouette, c'est d'avoir un lieu de permanence.
0: Ah oui, pouvoir proposer un jour en particulier où l'association
1: est présente. Soit un jour, soit aussi un lieu où on se donne rendez-vous dans ce lieu-là quand il y a besoin.
0: Bon, l'appel est lancé, alors si, si l'une des communes du Royan Vercors peut vous proposer ce genre de lieu.
1: Voilà. Il y a eu et a toujours eu. On a accueilli les parents depuis 16 ans chez nous, du coup. Mais sauf qu'avec nos enfants, nos propres enfants qui grandissent avec des horaires d'école aléatoires au collège, au lycée, qui viennent, qui partent. Pour le côté un peu confidentiel de l'accompagnement des familles, puis pour le côté professionnel, en fait, aussi, c'est moins adapté aujourd'hui.
0: Et il y a une question qui me vient également, c'est une association donc, qui est à destination des parents et des familles, mais est-ce que c'est également à destination des professionnels de la petite enfance, par exemple, ou de...
1: Alors, on accompagne plutôt les professionnels de la petite enfance dans leur structure. Moi, je suis aussi formatrice, donc je fais aussi des formations en crèche, s'il y a besoin. Et puis, des interventions. Récemment, on m'a demandé un atelier d'éveil musical et corporel en crèche, par exemple. On a une autre professionnelle de l'association qui fait du yoga parent-bébé, qui est... aussi demander en structure s'il y a besoin. Enfin, voilà, on s'adapte aux demandes.
0: Et alors, tu parlais du fait que tu étais formatrice. Est-ce que c'est toi qui as fondé l'association il y a 16 ans? Quel a été ton parcours pour arriver dans cette association?
1: Oui, tout à fait. Alors, en fait, on a déménagé en 2008 dans le Royan. Ça date déjà un petit peu. J'étais déjà animatrice, à ce moment-là, animatrice en portage des bébés, en portage physiologique. Et j'accompagnais aussi l'allaitement et avec ma casquette d'auxiliaire de puériculture à ce moment-là. Je faisais un peu des groupes de parole pour les parents, pour les familles. Et j'étais surtout une jeune maman qui venait de débarquer dans le Royan avec des bébés. Et isolée, comme d'autres familles, je voulais pas laisser mon métier. Et à la fois, je voulais aussi rencontrer d'autres parents. À ce moment-là, il y avait un peu ce double côté. J'étais à la fois professionnelle, à la fois maman. Et puis très vite, donc des familles sont venues faire des ateliers de portage, discuter autour de la parentalité. Et puis c'est des temps qui étaient de plus en plus longs, avec des besoins de plus en plus longs. Donc en fait, l'association s'est enrichie de professionnels et de formation au fur et à mesure des besoins des parents. Donc en fait, c'est une association qui est née du besoin et qui continue d'évoluer en fonction du besoin. À chaque fois qu'il y a un besoin, il y a de nouveaux professionnels ou de nouvelles formations qui vont bourgeonner et on va se former au fur et à mesure des besoins. Ce qui fait qu'aujourd'hui, on est une équipe pluridisciplinaire avec 1000 formations dans tous les sens autour de la parentalité. Il nous manque une psychomotricienne, mais du coup, je sais aussi où relayer s'il y a besoin.
0: Peut-être une dernière question, est-ce que vous cherchez aussi des bénévoles pour accompagner des parents ou pas du tout?
1: Les bénévoles sont toujours les bienvenus. On fait souvent des appels quand il y a des besoins. Je peux donner un exemple, une famille qui est venue dans la Drôme pour des raisons personnelles pour la naissance de leur bébé. Ils avaient un logement très provisoire et au moment de la naissance, quand ils sont à la maternité, il n'y avait plus rien, ils n'avaient pas de voiture non plus. Donc il y a eu un appel pour aller leur faire des repas et pour apporter des repas au papa à la maternité en fait. Voilà. Pour faire des trajets aussi, pour amener la maman quand elle avait besoin.
0: Donc, mais si je suis aussi doula,
1: je ne peux pas répondre à tout le monde tout le temps, mais les bénévoles et les parents sont les bienvenus.
0: Donc si on a un peu de temps à consacrer, on peut éventuellement contacter l'association pour donner de son temps.
1: Exactement.
0: Et alors, comment est-ce qu'on peut suivre les actualités de l'association? De quelle manière Donc, on parlait du site internet tout à l'heure.
1: Oui, qui n'est pas très à jour d'ailleurs. En fait, le site internet est tenu par des parents bénévoles quand ils sont disponibles. Et puis à un moment donné, l'enfant grandit, va à l'école, le parent reprend le travail, le parent n'a plus le temps. Parfois, on a des creux en attendant qu'un autre parent prenne le relais. Moi, je suis pas du tout site internet et ordinateur, donc c'est vraiment le truc que je ne fais pas. Mais par contre, on a un groupe WhatsApp à naître et grandir en confiance, avec un groupe papoté parentalité, un groupe allaitement, un groupe parentalité dans le Royan Vercors, un groupe parentalité en Ardèche, parentalité ici, parentalité là. Donc en fait, chacun s'y retrouve en fonction des besoins. Et puis il y a des échanges entre parents qui se font là aussi. Et il y a un groupe annonce, donc les ateliers qui sont proposés sont mentionnés sur ces groupes.
0: Et comment est-ce qu'on fait pour rejoindre ces groupes WhatsApp ?
1: Toujours, on m'envoie un message au 06 82 58 13 20. Et on demande d'être inclus sur le groupe.
0: Eh bien, merci beaucoup Coco Chaffard Kowaleski, qui est donc directrice de l'association Naître et Grandir en Confiance, qui nous présentait donc son association. Et avant de poursuivre, on va vous proposer une petite pause musicale avec un titre qui, paraît-il, a été choisi à l'unanimité donc par l'équipe de l'association Naître et Grandir. Ça s'appelle « Comptine pour parents fatigués, être parent » de Captain Léo Sullivan. Et attention, second degré et humour plutôt grinçant au programme. On écoute.

0: 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N'y voyez rien de perso.
1: De retour en direct au micro dans l'émission Micro-ondes sur 93 FM sur Radio Royan Vercors. On retrouve donc nos deux invités, Coco de l'association Naître et Grandir en Confiance et Marie-Lise de l'association Grandir Ensemble Royan Vercors. Et d'abord, avec Coco, on voulait donc souligner deux dernières actualités donc sur l'association. D'abord, deux événements que tu évoquais, donc sur lesquels tu souhaites mettre l'accent.
2: Oui, le 8 juillet, c'est un mercredi matin. L'idée, c'est de pouvoir faire un papoté gratuit. Donc, le papoté parentalité, un temps d'échange entre parents sur le quotidien, l'échange d'expériences du quotidien, des questions s'il y a besoin, vraiment pouvoir vider son sac aussi. C'est vraiment le lieu pour. C'est gratuit, financé par les subventions. Et puis l'après-midi, un temps de motricité ludique autour de l'intégration des réflexes archaïques, du paintball et du balavisix, là plutôt pour les enfants à partir de 7 ans ce sera, et en intergénérationnel, donc parents, enfants, grands-parents, bienvenus, et ça sera proposé à tarif libre.
1: Et c'est à quel endroit ?
2: À la salle du Puy de la mairie de Saint-Laurent.
1: Donc voilà pour les événements, et on discutait également d'un appel aux parents qui seraient intéressés par des massages bébés dans le Royan.
2: Tout à fait. En fait, on fonctionne à partir du besoin. Donc un parent nous dit « j'aimerais pouvoir faire tel atelier », ben on lance cet atelier. Et là, hier, j'ai une maman qui m'a dit « j'aimerais pouvoir faire du massage bébé ». Du coup, appel aux autres parents qui veulent aussi des ateliers massage bébé pour pouvoir lancer rapidement un cycle massage bébé dans le Royan pour les enfants de 0 à 1 an.
1: Voilà, n'hésitez pas à contacter donc l'association Naître et Grandir en Confiance si ça vous intéresse. Donc, c'est massage bébé. Merci beaucoup. On retrouve maintenant Marie-Lise Gauthier, qui est éducatrice spécialisée et coprésidente de l'association Grandir Ensemble Royan Vercors, une association qui agit, donc je le disais, sur les questions qui sont liées au neurodéveloppement de l'enfant. Peut-être que Marie-Lise, on peut commencer par une présentation générale de l'association.
3: Oui, donc en fait, cette association, elle est plutôt toute jeune, parce qu'elle a un an administrativement, et en fait, elle a été cofondée donc par moi et par une collègue qui est psychomotricienne, donc Annelise Mansuit. Et cette association, on l'a créée dans le but de soutenir du coup les parents qui rencontrent en fait voilà, un peu des questionnements et des difficultés dans l'éducation de leur enfant, qui peut avoir un trouble du neurodéveloppement, une suspicion, voilà, des questionnements par rapport à un développement qui serait atypique. Et donc voilà, ça fait partie toutes les deux de notre cœur de métier, puisqu'on pratique sur ces thématiques là Et en fait, la volonté de créer l'association, c'était en fait de plutôt soutenir ses parents et de les mettre en lien. On avait en fait constaté sur le Royan Vercors qu'il y avait plein de parents qui avaient plein de questions, et c'était nous qui faisions le trait d'union entre les familles. Et en fait, on a eu envie de vraiment les mettre en lien, parce que voilà, on trouvait que c'était qu'il y avait vraiment voilà, plus de richesse à être en lien. Et en fait, on est aussi toutes les deux mamans concernées, voilà, d'enfants qui ont un trouble du neurodéveloppement. Et donc en fait, c'est aussi mêlé notre expérience personnelle, voilà, par rapport à ces troubles, et aussi avec l'expertise qu'on peut apporter.
1: Et alors, quand on parle de trouble du neurodéveloppement, de quoi on parle exactement ?
3: Alors, dans le trouble du neurodéveloppement, donc c'est un trouble qui représente plusieurs troubles. Donc, à l'intérieur, on peut retrouver, par exemple, le trouble TDAH. On peut retrouver le trouble du spectre autistique. On peut trouver tout ce qui est trouble de langage, de coordination motrice. Voilà, donc c'est un trouble qui est diagnostiqué, voilà, selon certains critères. Et en fait, ça arrive, voilà, avant la naissance, et du coup ça apparaît chez le jeune enfant avec des premières difficultés, et doit se passer des petits examens, des bilans pour voir un petit peu le profil de l'enfant. Donc on sait à l'heure actuelle qu'on a beaucoup de neurodiversité, donc c'est aussi accompagner aussi cette nouvelle façon d'être parent par rapport aux besoins de l'enfant.
1: Et en général, les parents s'en rendent compte à quel âge, l'enfant à quel âge, quand ils se disent, tiens là, il y a une suspicion, en tout cas.
3: Alors, ça dépend le degré d'impact dans le quotidien. Je dirais que les parents s'en aperçoivent assez tôt. En fait, quand on commence à faire des évaluations et qu'ils arrivent sur un bilan, ils nous disent souvent, oh, je le savais dès le départ, en fait. Ils ont vraiment une finesse dans le regard et dans la compréhension de leur enfant. Et on va dire que les premiers signaux d'alerte, c'est la crèche et la scolarisation, où là, on arrive sur on arrive dans un milieu où on peut plus comparer, on se pose la question, mais au fond d'eux, il y a toujours des parents qui nous disent, mais en fait, je l'avais vu, je me doutais, enfin, voilà. Nous, l'idée aussi, c'est de comme on disait tout à l'heure, c'est vraiment de valoriser l'expertise du parent, et c'est de le remettre au centre de l'accompagnement de son enfant, et c'est de lui donner l'ensemble des compétences, des savoirs, et vraiment d'avoir une vision globale pour qu'il puisse ensuite être l'expert de son enfant. Donc là-dessus, on se rejoint vraiment. Et ce qu'on voulait aussi développer, c'était aussi la paire aidance, c'est-à-dire que s'aider entre parents, on accompagne des parents d'enfants qui ont aujourd'hui 17 à 18 ans, qui sont passés par tout un chemin d'accompagnement, voilà, des combats avec les institutions, des galères du quotidien, et qui ont mis en place plein de stratégies. Et on rencontre aujourd'hui des jeunes enfants, des parents qui débutent dans ce chemin-là. Et l'idée, c'est qu'il y ait un lien entre ces parents pour que l'expérience de l'un puisse vraiment servir à l'autre.
1: Oui, l'association permet de faire ce lien justement entre deux types de parents quelque part qui ne se rencontreraient pas parce que leurs enfants ne fréquentent pas les mêmes lieux, par exemple.
3: Voilà, c'est ça. Donc, et puis sur un territoire qui est un peu large, on a des familles qui viennent du Vercors, on a des adhérents de Autran et jusque dans le Royan. Voilà, il y a beaucoup de choses qui sont proposées sur la notion du trouble du neurodéveloppement, sur des associations qui sont plus sur Valence. Je pense à Planète Autisme, je pense à la plateforme de répit qui propose beaucoup de choses pour les aidants, mais déjà la distance, les parents disent, mais comment on fait quoi pour pouvoir aller jusqu'à cet endroit-là. Donc pour nous, c'était important de recréer quelque chose au niveau local, et une des choses aussi qu'on essaye de mettre en place, parce que finalement cette première année, elle nous a servi avec nos adhérents. Donc on n'est pas beaucoup d'adhérents, on a une vingtaine d'adhérents, mais voilà, c'est les premières familles qui sont intéressées. C'était de connaître les besoins, d'identifier les besoins. Donc ça, c'est ce qu'on a fait depuis cette année-là. Donc on a pas mal listé les besoins, et ce qui avait été dit aussi, c'est en fait on a besoin de répit, c'est-à-dire que pour pouvoir venir parler tout simplement, il faut que quelqu'un soit là pour garder notre enfant. Et quand on a un enfant qui est TSA, qui peut avoir des troubles du comportement, à qui on peut le confier et comment on peut le confier. Donc là on a, c'est ce qu'on propose en fait, c'est de proposer, il y a plusieurs cafés rencontres dans l'année pour les parents, et on propose un temps de garde pour les enfants pour que les parents soient vraiment disponibles. C'est souvent un temps qui est investi par les mamans, et du coup l'idée c'est aussi que le papa, que ça soit vraiment la parentalité soit portée par la maman et le papa, de laisser disponible les deux parents pour pouvoir échanger, se confier, poser des questions, entendre les difficultés des autres, et voilà.
1: Et l'enfant est gardé donc sur place à l'endroit où se déroule le café.
3: Alors du coup, pour l'instant, on crée un petit peu. Donc la dernière proposition, c'est le local se trouve à Saint-Laurent-en-Royan, et c'était un lieu où nous on se retrouvait plutôt dans le parc de Saint-Laurent parce que c'est l'été, parce que ça permettait de pouvoir les accompagner avec différents bénévoles.
1: Et alors, donc là, on parlait de cet événement-là. Donc, c'est le café des parents, c'est ça? C'est comme
3: ouais.
1: ça que ça s'appelle?
3: Donc, il y a les cafés rencontres. Donc, du coup, la fréquence, c'est un café rencontre par trimestre. Donc, c'est sur inscription pour pouvoir identifier le nombre de personnes et puis le nombre d'enfants à garder, parce qu'il y a l'enfant concerné, puis il y a la fratrie qui est aussi qu'il faut aussi souvent s'occuper. Donc, c'est sous inscription, et ces cafés rencontres, ils vont avoir différents thèmes. Donc, ça peut être soit de l'échange libre ou alors des thématiques qui sont apportées par les familles. Alors des fois c'est au secours le dossier MDPH, des choses qui peuvent être à la fois administratives dans les trucs et astuces que les parents peuvent se donner, mais aussi des côtés très pratico-pratiques sur l'autonomie, sur la question du sommeil, c'est des choses qu'on traite, sur la relation de la fratrie, sur les écrans, c'est vraiment des différentes thématiques, et il y aura une petite thématique par café par an.
1: Est-ce que la prochaine date est déjà déterminée?
3: Alors, toutes les prochaines dates de la nouvelle rentrée, puisqu'on fonctionne un peu en rentrée scolaire, donc elles seront, donc elles doivent toutes être fixées en juillet. Et donc, à partir de juillet, il y aura toutes les dates des cafés rencontres et des actions qui seront proposées. Et donc, du coup, ça sera disponible sur notre page Facebook, voilà, où on met l'ensemble des informations.
1: Donc, la page Facebook qui porte le nom de l'association, tout simplement?
3: Exactement, ouais.
1: D'accord. Et comment est-ce qu'on peut adhérer, donc à quel tarif, comment est-ce qu'on peut vous soutenir?
3: Alors, du coup, pour l'adhésion, on peut passer sur notre page Facebook. On a un lien qui nous ramène à Hello Asso pour pouvoir adhérer en ligne. Donc, l'adhésion, c'est 10 euros pour cette première année, parce que c'est une année aussi de constitution, de repère des besoins, d'adaptation. Donc, on a mis à 10 euros l'adhésion sur cette première année, ce qui donne la gratuité, du coup, au café rencontre. Donc ça peut se faire directement sur le site ou alors lors d'un de nos événements, de pouvoir s'inscrire et venir nous rencontrer pour faire l'adhésion à ce moment-là.
1: Et est-ce que l'association cherche des bénévoles, par exemple, pour garder les enfants pendant les cafés parents?
3: Alors, on est en lien avec des professionnels du secteur pour nous aider. Pour nous, c'était aussi important dans notre association ce qu'on voulait porter aussi, c'était les recommandations de la Haute Autorité de Santé et des bonnes pratiques professionnelles. Donc, on veut vraiment des personnes qui soient vraiment armées, j'ai envie de dire, pour accompagner des enfants qui peuvent des fois avoir des profils très spécifiques. Donc, pour l'instant, nous, on a un petit peu créé un réseau de professionnels de l'accompagnement spécialisé qui sont prêts à nous accompagner sur ces thématiques-là. Donc des fois des AESH qui accompagnent à l'école et qui viendraient sur ces temps-là, ou des anciens professionnels. Et après, l'idée, c'est aussi que quand on est adhérent, on demande aussi la participation des parents, en fait. C'est-à-dire que là, on a beaucoup de parents qui s'impliquent dans l'association et qui aimerait co-animer les cafés. C'est aussi laisser la place aux parents pour qu'ils soient vraiment acteurs de l'association. Nous, on est là, avec ma collègue, on a vraiment mis les choses sur les rails, mais on veut que ça soit nourri par les bénévoles, par les personnes concernées elles-mêmes aussi, pour faire vivre cette association.
1: Eh bien, merci beaucoup Marie-Lise donc pour cette présentation de l'association Grandir Ensemble Royan-Vercors, qui agit donc sur les questions liées au neurodéveloppement de l'enfant. Marie-Lise, qui, je le rappelle, est donc coprésidente de cette association. Et on vous propose tout de suite une petite pause musicale de circonstance, puisque c'est un titre qui s'appelle Hyperactif d'Aldebert sur l'album Enfantillage. Donc toujours beaucoup d'humour et de second degré dans cette chanson. On écoute.

0: Oui, allô.
1: Oui, allô, la DAS.
0: Oui, bonjour, monsieur.
1: Oui, c'est pour un don.
2: Voilà, je le disais tout à l'heure, donc de l'humour et du second degré dans cette chanson d'Aldebert, hyperactif, issue de l'album Enfantillage. Et l'humour et le second degré, eh bien, ça aide toujours donc, pour s'adapter à ses enfants, et notamment aux spécificités des enfants qui sont dits hyperactifs, entre guillemets. Et on retrouve toujours en direct nos deux invités, Coco Chaffard-Kowaleski, qui est directrice de l'asso Naître et Grandir en Confiance, et Marie-Lise Gauthier, la coprésidente de l'association Grandir Ensemble Royan-Vercors, pour un petit temps d'échange, donc avant de terminer cette émission sur la parentalité et sur l'accompagnement à la parentalité dans le Royan-Vercors. Alors peut-être d'abord une question un peu générale pour vous, qui fréquentez donc ce public de parents en recherche d'aide pour leur parentalité. Quelles sont les difficultés un peu classiques qu'on peut rencontrer en tant que parent?
3: Il y a la peur du jugement, peut-être, beaucoup.
2: Qui revient souvent.
3: Qui revient souvent. Après, il y a l'épuisement. Et beaucoup de parents démunis face à des situations qu'ils rencontrent avec la peur d'en parler.
2: Voilà. Oui, la peur d'en parler. Pourquoi? Parce qu'ils ont peur peut-être de passer pour, entre guillemets, des mauvais parents. C'est ça un petit peu le
3: des
2: défi?
3: Des mauvais parents ou des extraterrestres.
2: D'être les seuls concernés, en fait. Voilà. On a toujours peur d'être le seul
3: oui,
2: ou la seule concernée.
3: Et puis, ils se rendent compte que quand ils sont ensemble et qu'ils en parlent ensemble entre parents, tu parlais de père aidant, c'est tout à fait ça aussi. Vraiment, ensemble, ils viennent se soutenir, mais surtout, ils voient qu'ils ne sont pas seuls. Et en voyant qu'ils ne sont pas seuls, ils osent en parler. Et voilà.
2: Mais finalement, il y a un certain isolement parfois des parents.
4: Oui, il y a un isolement, et puis aussi il y a certains parents là pour des enfants avec un trouble du neurodéveloppement où l'enfant va pouvoir être dans un contexte une certaine façon et au domicile dans une autre façon, et quand parent dit mais en fait à la maison c'est pas possible, je n'en peux plus, c'est horrible, je voilà, et ben ce parent là n'est des fois pas écouté parce que voilà, les professionnels qui interviennent ou l'école ou voilà le connaissent sous un autre angle, et du coup ben le parent voilà remet beaucoup en cause ses compétences éducatives, et du coup c'est pour ça je pense qu'aussi ils ont du mal à pouvoir se rencontrer en fait quand on a des visions différentes de l'enfant.
2: Oui, d'autant plus que la parentalité, on parlait par exemple de l'épuisement et du manque de sommeil, ça peut nous conduire à éprouver des choses ou à vivre des choses qui sont parfois un peu extrêmes en tant que parents, des sentiments un peu extrêmes. On entendait ça dans les chansons qui étaient des sortes de défouloirs un petit peu des parents à bout en quelque sorte. Et c'est vrai qu'on peut avoir d'autant plus de mal, j'imagine, à en parler parce que on a l'impression que c'est exagéré peut-être ou que c'est excessif comme sentiment ou comme ressenti.
3: Complètement. Et ces groupes de parole, en tout cas, ça permet de pouvoir oser

0: également.
1: Et peut-être vous demander un petit peu, selon vous, donc on parlait du territoire du Royan-Vercors plus spécifiquement, quand on parle de parentalité, quels vont être pour vous les acteurs ou les ressources incontournables que vous pouvez éventuellement conseiller, entre guillemets, aux parents ?
0: La PMI, les TISF, pour moi beaucoup.
1: Les TISF, qu'est-ce que c'est ?
0: Les techniciennes d'intervention sociale et familiale, c'est des personnes qui peuvent venir aider à la maison. Il y a plusieurs critères qui vont faire qu'on peut en avoir droit quand il y a des difficultés, un enfant qui est malade, ou juste pendant les 6 premiers mois après la naissance, pendant la grossesse, si la grossesse est compliquée, un parent épuisé, en burn-out. Ou avant d'être en burn-out parental, si c'est possible. Et c'est une personne qui peut à la fois aider auprès de l'enfant comme sur les tâches de la maison.
1: Et comment est-ce qu'on fait appel à ces TISF dans quelle structure est-ce qu'elle travaille ?
0: Alors, il y en a auprès de l'ADMR ou d'autres mutuelles. Voilà,
2: et ça peut être aussi une demande faite au centre médico-social, au CMS, voilà, pour des critères d'enfants de moins de 6 ans. Il peut y avoir des aides exceptionnelles sur cette intervention-là. Alors sur le territoire, on n'est pas hyper bien loti parce qu'il n'y en a pas au niveau du département, mais peut-être plus en passant sur les associations ADMR.
0: Oui, tout à fait.
1: Est-ce qu'il y a d'autres ressources auxquelles vous pensez comme ça spontanément ?
0: Son médecin.
1: Tout simplement, son médecin traitant. Ouais.
0: Voilà, et puis les associations de soutien à la parentalité.
2: On a aussi sur le Royan quand même le centre social qui aussi propose des accompagnements à la parentalité. Il y a des journées à thématiques qui sont créées par ces associations en lien avec les crèches. C'est Parents ça se bricole aussi, où c'est des journées où on peut parler de cette thématique-là. Donc c'est aussi la compétence du centre social de pouvoir porter la parentalité. Et je pense que c'est un bon contact. Et puis il y a beaucoup de choses à développer, je pense aussi, sur cette parentalité.
0: Pour les tout-petits, il y a aussi les lieux d'accueil enfants-parents.
1: Les LAEP, comme on dit, voilà. C'est ça. Ouais. Ça se partage, c'est ça, ça se partage sur plusieurs lieux, il me semble, plusieurs permanences.
0: Oui, sur Saint-Laurent, Royan. Après, les autres, vu que ça a bougé et ça a changé, j'ai peut-être pas tout en tête, mais je sais qu'il me semble que c'est le mardi à Saint-Laurent, Royan, dans les locaux de la mairie.
1: Je vous proposerai de toute façon, pour terminer, un petit récapitulatif des différents acteurs. On reprendra brièvement un petit peu tout ce qui existe sur le territoire. Mais peut-être avant ça, une dernière question pour toutes les deux. Est-ce qu'il y a des manques en particulier qui vous apparaissent criants sur le territoire du Royan-Vercors en termes d'accompagnement à la parentalité ?
2: Moi, je dirais qu'il y a peut-être un manque d'accueil spontané, c'est-à-dire que vraiment un lieu où on peut vraiment spontanément venir parler de sa parentalité sans rentrer par une porte nous TND, ou vraiment d'avoir un lieu d'accueil, un lieu d'écoute vraiment sur la parentalité et même sur les thématiques. On voit là, par exemple, il y a beaucoup de choses sur les écrans. Enfin, voilà, comment on gère les écrans, sur des thématiques qui sont aussi très très global et très d'actualité, d'avoir juste une porte d'entrée un petit peu assez rapide. Je trouve que ça manque un petit peu d'avoir cette visibilité là.
0: C'est aussi pour ça qu'on aimerait avoir vraiment une permanence.
1: Oui, un lieu ressource auquel on pense tout de suite.
0: Exactement, parce que on accompagne aussi vraiment sur toutes ces thématiques là, et peut-être que ce qui manque, c'est peut-être le lien avec les professionnels. Donc l'idée, c'est l'objectif de cette année de pouvoir développer les partenariats aussi un peu plus sur le Vercors et auprès des professionnels du territoire, pour que tous les parents du secteur puissent savoir qu'ils peuvent être accompagnés. Beaucoup de parents ne savent pas, en fait, ne connaissent pas.
1: Donc aussi de la communication, peut-être un accès à l'information.
0: Tout à fait.
1: Eh ben, merci beaucoup à toutes les deux. Donc, je rappelle Coco Chaffard-Kowaleski, directrice de l'association Naître et Grandir en Confiance, était avec nous aujourd'hui, ainsi que Marie-Lise Gauthier, coprésidente de l'association Grandir Ensemble Royan-Vercors. Et je vous propose, si vous souhaitez vous éclipser, merci beaucoup pour ces échanges.
2: Merci à vous.
1: On va se dire au revoir au micro, merci. Et puis moi, je vais vous proposer, juste pour terminer brièvement, un petit récapitulatif, donc je le disais, des différents acteurs et des différentes ressources qu'on peut trouver sur le territoire. Alors tout d'abord, les acteurs un petit peu institutionnels, les structures. Donc moi, ce que j'ai trouvé, c'est que c'était la CAF qui finançait quand même beaucoup de choses sur le territoire avec sa feuille de route sur la parentalité, et qu'elle travaillait donc avec la communauté de communes Royan-Vercors

0: pour favoriser l'accès des familles aux différentes actions qui existent et pour donc diversifier le maillage en actions parentalité et conforter les partenariats entre les acteurs de la parentalité. Il existe également des structures de santé, on en parlait tout à l'heure, la PMI qui est la protection maternelle et infantile, donc c'est un service public de prévention qui est géré par le département de la Drôme et qui s'adresse aux enfants de 0 à 6 ans, avec notamment des propositions d'ateliers individuels mais aussi collectifs et de l'accompagnement à la parentalité. Et à noter que la PMI s'adresse bien à toutes les familles, donc pas seulement aux familles entre guillemets en difficulté.
1: On s'y parle, et bien ça aussi.
0: Également les maisons de santé, donc comme la maison de santé de Saint-Jean qui propose des ateliers, donc toujours en lien avec la parentalité et qui a notamment organisé en septembre dernier un grand forum périnatalité sur les thématiques donc de la parentalité, de la petite enfance, avec différents stands donc qui portaient notamment sur l'alimentation et l'allaitement, les modes de garde, le développement et la motricité, la grossesse ou encore la santé mentale des parents. Et également, je crois, un événement d'ailleurs qu'on peut vous mentionner dans une autre maison de santé, c'est la maison de santé Vertaco Sud Santé à La Chapelle. Marie-Lise, si tu peux nous expliquer ce qu'ils organisent.
2: Alors, c'est un atelier qui s'appelle Entre parents et qui est organisé donc aujourd'hui, ce soir à 19h30 à la maison de santé à La Chapelle en Vercors. Donc, c'est organisé par une médecin, une kiné et une infirmière. Donc, voilà, pour échanger, écouter et souffler. Donc, il y aura, je crois, plusieurs rencontres, mais la première rencontre est ce soir à La Chapelle en Vercors.
0: Ce jeudi, donc 4 juin à La Chapelle. Merci beaucoup, Marie-Lise. Et donc, pour continuer un petit peu ce récapitulatif, je voulais parler aussi des professionnels de la petite enfance, puisqu'il y a 3 crèches sur le territoire, donc la Ribambelle à Saint-Jean, les Vercoquins à Saint-Julien et les Piou à Saint-Laurent. Également le lieu d'accueil parents-enfants, le LAEP, donc Berlingot, dont on parlait tout à l'heure, qui fait des permanences donc à Saint-Jean, à Saint-Laurent. Donc pour les enfants de 0 à 3 ans qui doivent être accompagnés d'un adulte référent. Également le relais petite enfance qui est un lieu d'information donc pour tous les parents à la recherche d'un mode de garde individuel ou collectif et qui accompagne également les parents dans leur rôle d'employeur, donc avec les assistantes maternelles, ça peut être parfois un peu complexe. Également à vous signaler les EVS, les espaces de vie sociale comme Vertapop ou Active Royan qui s'adressent plutôt donc aux adolescents. Le centre social La Paz, on en parlait tout à l'heure, donc qui propose avec son projet famille différentes actions à destination des parents et des familles, comme la journée Être parent, ça se bricole, des soirées conférences, débats ou encore des animations. Et d'ailleurs, je vous signale toujours dans le côté actualité qu'il y a un groupe de parole entre parents qui vient d'être lancé. Donc la première réunion a eu lieu en avril et l'idée c'est de faire du soutien entre pairs, donc de proposer un espace de parole entre parents qui rencontrent des difficultés avec leurs enfants. Également quelques ressources numériques à vous donner avec des podcasts, ceux de l'émission radio Parentalité Mon Amour, donc une émission destinée aux parents, qui est enregistrée en direct sur Radio Méga, mais qui est ensuite rediffusée notamment donc sur Radio Royan, et donc qui aborde différents sujets concernant les parents dans 5 émissions annuelles. Et je vous lis quelques titres des derniers podcasts pour vous donner une idée. Donc c'est Parentalité et Handicap, La place du grand-parent dans la famille, L'arrivée de l'enfant dans la famille, ou encore un sujet d'actualité, vacances scolaires et famille, quelle organisation. Il y a également les podcasts Osons l'intime, c'est une chronique bénévole que vous pouvez retrouver sur les ondes de Radio Royan, où des membres du collectif Féminin Naissance Royan Vercors abordent donc notamment des sujets qui sont liés à la naissance et à la parentalité, donc par exemple le sommeil du bébé, le parentage proximal, la pression parentale, le postpartum ou encore les violences éducatives ordinaires. À noter que vous pouvez réécouter donc toutes ces chroniques Osons l'intime sur radioroyan.fr et retrouver donc le lien vers ce collectif Féminin Naissance Royan Vercors. Il y a également le dispositif Les Promeneurs du Net Parentalité, donc qui regroupe des professionnels issus de différentes structures du secteur éducatif, socioculturel, médico-social, etc. Donc qui interviennent auprès des parents sur le territoire drômois et qui vont être là à la fois en présentiel donc dans leur structure, mais également sur l'espace numérique pour répondre aux interrogations des parents. Enfin, les associations. Donc, on parlait de vos deux associations, Naître et Grandir en Confiance et Grandir Ensemble Royan Vercors. Mais également, je vous le signale, une association qui s'appelle l'association Super Maman. Nous avons donc fait un zoom sur cette association lors d'une précédente émission de Micro-Ondes. C'est une association qui propose un soutien aux mamans pendant leur postpartum. Et donc, c'est un réseau de bénévoles qui vient soutenir les jeunes mères par un repas fait maison ou un temps de discussion, donc, dans ce temps du postpartum. Et vous pouvez réécouter, donc, pour tous les détails, l'émission sur Radio Royan. www.lacrèche.fr. Et enfin, quelques projets spéciaux. On en parlait tout à l'heure, donc du répit nocturne à la crèche des Verts Coquins qui existe depuis janvier 2025. Donc, c'est une crèche qui est à Saint-Julien-en-Vercors et qui propose pour les parents épuisés donc ce répit nocturne sur prescription d'un professionnel médico-social. Ils peuvent accueillir jusqu'à 6 enfants le troisième jeudi du mois. Et pareil, pour les détails, vous pouvez vous rendre sur radioroyon.fr et retrouver l'interview. Enfin, il y a aussi le point d'accueil écoute jeune, donc plutôt pour les adolescents, le PAEJ, qui est installé depuis janvier 2026, c'est tout récent, dans les deux collèges donc de la communauté de communes Royan-Vercors pour accueillir la parole des jeunes, donc avec des éducateurs spécialisés présents. Mais c'est également à destination des parents. Et à noter que la communauté de communes a récemment organisé d'ailleurs un café des partenaires donc sur le territoire, sur ce thème de la parentalité, qui visait à dresser un état des lieux donc de ce qui existe en termes de services et d'actions, et à répertorier éventuellement les besoins des familles. Donc c'était un événement qui était destiné aux professionnels, mais donc qui pourra peut-être déboucher sur la mise en place de nouveaux outils. Et je vous propose maintenant de terminer l'émission par... un petit agenda, désolé, la transition est rapide, mais il est tard, donc il est déjà 1h. On termine tout de suite par l'agenda de cette fin de semaine qui est concocté par Céline.
3: Bonjour à tous, bonjour à toutes, bienvenue dans cet agenda pour cette première semaine du mois de juin sur nos territoires Royan, Vercors et Sud-Grésivaudan. On commence avec l'Arsolite et l'accueil de la compagnie des Lisières en résidence de création du 2 au 6 juin, toute cette semaine, et trois représentations qui auront lieu les 5 et 6 juin autour du travail des usines, des ouvrières, ça s'appelle de canaux en usine sur les traces des ouvrières. On écoute un extrait de l'interview réalisée par Patrice à ce sujet.
4: On déambule dans le site, on emmène les spectateurs dans plusieurs points où se jouent des scènes de ces vies d'ouvrières, à la fois au foyer mais aussi au travail, et tout dans leur quotidien, au foyer, dans leur questionnement, leur lutte aussi potentielle. Voilà, en général, on a une jauge à peu près d'une soixantaine, 70 personnes, parce que ça demande une certaine proximité, une certaine intimité. Donc, en fait, c'est du spectacle vivant en espace public. On s'en est rendu compte récemment, mais voilà, c'est... prendre possession de lieux à forte mémoire industrielle féminine pour en raconter l'histoire par le prisme des femmes, quoi.
5: Qu'est-ce qui pourra justement donner un fil conducteur à ce quotidien, on peut l'imaginer, assez pénible, des femmes au jour le jour? Il y a plusieurs aspects comme ça du métier d'ouvrière et de leur vie de par ailleurs.
4: Tout à fait, ça peut... ça peut être par exemple des histoires de quand je me souviens qu'il s'est passé tel événement, je vais pas en dire trop parce que sinon on rentrerait dans la pièce, mais ça peut être des petites anecdotes du quotidien qui vont être sur une des créations, c'est à la cartoucherie par exemple, c'était la sonnerie de l'usine qui faisait arriver toutes les ouvrières en même temps, donc cette espèce de course effrénée, cette masse qui arrivait à l'usine. Ça, c'est un exemple de petite anecdote qu'on peut retirer des archives ou des témoignages, qui sont autant de moments en fait on va dire anodins du quotidien de l'histoire, mais qui sont en fait la réalité de la vie de ces femmes à l'époque, quoi.
3: De canaux en usine sur le trace des ouvrières, c'est donc un spectacle déambulatoire, une expérience immersive proposée par la compagnie des Lisières. Il y a trois représentations pour ces balades d'une trentaine de minutes. C'est les 5 et 6 juin. Le vendredi 5, c'est à 18h30. Et le samedi 6, il y a deux horaires possibles à 10h et à 18h30. Rendez-vous donc à l'Arsolite pour ces balades de théâtre, de musique et de chansons qui s'entremêlent pour vivre une expérience singulière. C'est à partir de 12 ans et, comme vous l'avez entendu, une jauge limitée à jusqu'à 60 personnes. Sachez également que des bornes d'écoute seront installées à l'Arsolite et à la médiathèque de Saint-Jean en Royan. Tout ça, c'est un travail de recherche qui a été mené par la compagnie des Lisières, et bien sûr Radio Royan a fait part, a contribué en proposant des archives des tisseuses et des usines du Royan pour leur travail de recherche. On continue avec une autre proposition pour ce vendredi 5 juin. C'est à Saint-Martin-en-Vercors. Ça s'appelle Vaille que vaille. Le voilà, il arrive sous le grand chapiteau des étoiles. Le nouveau spectacle des Azimutés est enfin à votre porte. Poussé par des vents puissants soufflant des quatre horizons, tissés de fils chatoyants aux accents contrastés. Ils sont là, ça se passe à la Grange Ouverte, c'est à partir de 10 euros. C'est organisé par la compagnie de la Sirène, toutes les informations sont sur leur site. Et c'est à partir de 20h30 ce vendredi 5 juin. Votre proposition vendredi soir 5 juin, également à 20h30, ça se passe un peu plus loin. C'est au café associatif Le Passage à Romans, où il y a un concert de DJ Trop en lien avec le festival des Pas de Côté, un festival organisé notamment par la Maison de Quartier Saint-Nicolas. Une soirée spéciale avec des musiques festives et dansantes qui permettent d'ouvrir le week-end du festival des Pas de Côté. Rendez-vous donc dès 19h sur place avec une fanfare, puis une lecture et ce concert festif au passage. Et puis, pour continuer votre week-end, sachez que samedi 6 juin, à partir de 15h, le Royan solidaire contre le cancer. Ce sont des randonnées santé à Saint-Jean-Royan, sur les sentiers du Royan. Rendez-vous place du Champ de Mars, et vous pouvez donc participer au tarif de 10 euros pour seulement venir contribuer, ou alors 15 euros si vous faites les randonnées et vous prenez aussi le repas. Ça se passe donc à partir de 15h et c'est ce samedi 6 juin à Saint-Jean-Royan. Une autre proposition pour ce samedi 6 juin à partir de 19h, c'est la présentation du Festival des Chapelles en Royan-Vercors, un partenaire historique de Radio Royan-Vercors, encore une fois pour cette édition 2026. Et le concert qui vous est présenté ce samedi 6 est gratuit à la salle de la parenthèse. C'est le trio Tetractis avec son programme Une histoire de la musique de chambre de Purcell au tango, qui animera donc cette nouvelle présentation du programme de la 19e édition du festival. Les enfants de la chorale de l'école de musique du Royan-Vercors vous entraîneront dans leur chant, tantôt plein d'espoir, tantôt espiègle et endiablé. Toutes les informations sur le site festivaldeschapelles.fr. Et même chose pour ce 19e édition du Festival des Chapelles en Vercors. Un autre moment de présentation, cette fois sur le plateau à la Chapelle en Vercors. C'est dimanche 7 juin à partir de 15h au Jardin de Ville, gratuit également. Découverte en avant-première de la programmation artistique de cette 19e édition avec le Vertaco Orchestra et sa soixantaine de musiciens pour leur beau projet pédagogique. Et puis pour ce samedi soir 6 juin, il y a également une soirée jeu à la Ludothèque de Saint-Laurent-en-Royan, proposée par l'association d'animation de la bibliothèque Ludothèque. C'est en accès libre et c'est à partir de 20h. Et puis ce week-end de vendredi 5 à dimanche 7, un événement incontournable maintenant de notre territoire, c'est le Festival du Makistan, un festival de résistance autour des frontières, de la lutte aux frontières et pour le soutien des personnes exilées. C'est l'association Strix qui organise ce festival. C'est au lieu de l'ancrage à Vassieux en Vercors. Sachez que Radio Royan sera partenaire de ce festival avec notamment des co-plateaux organisé avec Radio Diwa et Radio Saint-Féréol. Et toute la programmation est en ligne. En tout cas, il y a beaucoup d'événements avec des spectacles, des ateliers dès le samedi matin, mais aussi le spectacle de Morora qui sera vendredi soir. Donc pas mal de choses à découvrir à l'ancrage tout le week-end. Vous pouvez d'ailleurs dormir là-haut. Il y a des possibilités de planter sa tente ou de dormir dans son véhicule. Et on passe au dimanche 7 juin avec plusieurs propositions, notamment chez notre partenaire Le Grand Séchoir, qui est la maison du Pays de la Noix. Dimanche 7 à 16h30, il y a le spectacle de la compagnie Banquette Winslet, Les Folles Vacances de Martine et Jean-Mi. C'est Martine et Jean-Mi, deux trentenaires tout droit sortis des années 70, qui sont en panne avec leurs 4L et leur projet de séjour en camping qui tombe à l'eau. Les Folles Vacances de Martine et Jean-Mi, c'est un spectacle de théâtre de rue musicale immersif et sonore. sonores dont la scénographie s'articule autour d'une authentique 4L et d'ustensiles de camping vintage. Sur un ton décalé et drôle, le spectacle fait revivre au public la saveur de la France de 1969, son insouciance, son vent de changement, ses différences avec le monde actuel. C'est un spectacle en extérieur qui se passe dans les jardins du Grand Séchoir. Ça dure une heure, c'est pour tout public et c'est gratuit. Par contre, le nombre de places est limité. On vous conseille de réserver directement auprès du Grand Séchoir. Et sachez également, toujours au Grand Séchoir, qu'il y a une visite guidée gourmande à 15h30, donc juste avant le spectacle, pour embarquer dans un voyage singulier au cœur du Pays de la Noix. Cette fois, c'est au tarif de 8,50€ plein tarif, ou tarif réduit de 7,50€ et 3,50€ pour les moins de 10 ans, pour cette dégustation de délicieuses saveurs de ce fruit d'exception à la renommée mondiale. Et pour continuer, il y a également la dernière date de la saison au Diapason à Saint-Marcellin. C'est Louane, la chargée de com du Diapason, qui parle de ce spectacle étrange-étranger.
6: Un spectacle de cirque qui s'appelle Étrange-étranger de la compagnie Quilombo et qui sera joué du coup au couvent des Carmes. Donc ça sera le spectacle hors les murs de la saison, accueilli en effet par la CCR 5e saison. Et le propos, on va dire, du spectacle, donc spectacle de cirque assez chouette et assez impressionnant, qui sera sur la thématique de, on va dire, de l'autre, de comment on se, voilà, des relations qu'on peut avoir aux autres, du regard qu'on peut porter sur l'autre, vraiment voilà, de ces relations entre humains.
3: Donc ça, c'est un spectacle que vous proposez aussi plutôt en jeune public, parce que vous avez mis une jauge à partir de 3 ans.
6: Alors c'est pas du jeune public, c'est qu'il est accessible dès 3 ans, mais c'est pas un spectacle qui a été fait ou pensé spécifiquement pour les enfants, mais en tout cas il est assez accessible pour toucher voilà, un maximum de personnes dès 3 ans.
3: Que vous proposez gratuitement et qui dure seulement 40 minutes. Donc c'est aussi en termes de, voilà, pour les parents qui veulent venir avec des enfants ou les adultes qui veulent venir avec des enfants, ça fait un temps de concentration assez modéré. Et c'est un dimanche après-midi. Donc pareil, là, c'est pas trop votre habitude de proposer les choses le dimanche. Mais là, avec l'accueil avec la 5e saison et le couvent des Carmes, ça vous a donné envie?
6: Exactement. Et j'en profite pour vous dire que, puisque c'est la CCR 5e saison qui, du coup, coordonne ce spectacle, les réservations se feront exceptionnellement auprès d'eux et pas auprès de la billetterie du Diapason.
3: Donc le dimanche 7 juin à 16h. Voilà pour ce co-accueil entre la CCR 5e saison, nos collègues, et le Diapason pour cette dernière date de la saison. Et pour terminer cet agenda, sachez que les maintenant habituels week-ends de chant Sing Me a Song, proposés par Séverine Potvin de la compagnie Les Chouettes Prod, qui propose donc des séances pendant le week-end pour travailler votre prestance scénique si vous rêvez de monter sur scène, ou alors que vous êtes déjà produit mais que vous aimeriez un peu booster votre interprétation. C'est donc un week-end de coaching vocal et scénique qui a lieu donc tout ce week-end. Vous pouvez la contacter pour savoir s'il reste des places, mais en tout cas il y a un concert de restitution à la fin du week-end. Ça se passe donc le 7 juin, ce dimanche à 18h, pour voir les participants et participantes qui ont vécu le week-end de travail scénique et vocal. Voilà pour cet agenda de cette première semaine de juin.
0: Un agenda qui vous était donc proposé par Céline. Et je vous retrouve donc pour terminer cette émission micro-ondes, la nouvelle émission en direct de Radio Royan-Vercors, à écouter sur 93 FM et à réécouter sur notre site internet également radioroyan.fr. Et c'est une émission qui a lieu donc au studio de Radio Royan-Vercors à Saint-Jean-en-Royan. Et aujourd'hui, on vous proposait une thématique spéciale sur la parentalité en Royan-Vercors, ou plutôt l'accompagnement à la parentalité. Et j'en profite pour remercier une dernière fois nos deux invités du jour qui ont quitté le studio. Il s'agissait de Coco Chaffard-Kowaleski, directrice de l'association Naître et Grandir en Confiance, et de Marie-Lise Gauthier, coprésidente de l'association Grandir Ensemble Royan-Vercors. Merci à Gaëlle pour la technique de cette émission. La semaine prochaine, le jeudi 11 juin, vous retrouverez Charlène au micro. Eh bien, merci beaucoup donc de nous avoir suivis pour cette émission Micro-Ondes. Je vous souhaite à toutes et à tous une très bonne journée. 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
7: Bienvenue dans votre magazine de reportage sur Radio Royan à portée de voix. Bonjour Marie Génaud.
4: Bonjour Patrice.
7: Merci pour cette visite qui attise notre curiosité concernant une prochaine présentation de projet de territoire avec la compagnie des Lisières. Marie, vous êtes administratrice et coordinatrice des projets de territoire, c'est bien cela?
4: Sur, oui, tout à fait.
7: On peut dire sur Roman, puisqu'il y a le théâtre de la Courte Échelle qui est bien sûr une structure identifiée.
4: Et le territoire romanais, tout à fait. La Courte Échelle est à Roman. On a un petit lieu, un théâtre de 70 places au rez-de-chaussée de la Maison des Associations. Et c'est la compagnie des Lisières qui dirige le lieu maintenant depuis 2014. Voilà, avec sa directrice artistique Anaïs Serme, avec qui je travaille.
7: Voilà, un creuset pour des propositions artistiques, et à cet effet, la Compagnie des Lisières propose prochainement, les 5 et 6 juin, une expérience déambulatoire et immersive à travers l'histoire locale de l'Arsolite, le centre d'art basé à Saint-Jean-Royan, mais plus largement autour de la mémoire ouvrière, ou plutôt de la mémoire des ouvrières, pour être un petit peu plus précis. Je vous laisse le soin de, d'ailleurs, nous annoncer l'intitulé très évocateur de cet événement qui a pris racine suite à un travail de recherche sur le territoire, n'est-ce pas ?
4: Tout à fait. Alors, le projet s'appelle De canaux en usine. C'est une sorte de petit événement qui mêle balade artistique et culturelle. On va dans un premier temps visiter les abords des canaux autour de l'Arsolite, qui étaient des canaux nécessaires à l'industrie textile à l'époque. Et ensuite, les spectateurs seront invités à venir voir le spectacle qu'Anaïs a écrit avec l'histoire locale du patrimoine ouvrier féminin, ouvrière du coup, des tisseuses de l'usine en Cessy sur laquelle est basée l'usine de l'Arsolite, réhabilitée en centre d'art, mais qui était une usine qui a fonctionné pendant des années sur le territoire.
7: Voilà, l'usine en Cessy, comme bien d'autres, hein, qui tournaient à cette époque de manière très soutenue. Alors c'est tout d'abord un travail de recherche qui a donné comme ça des éléments à mettre en avant pour cette déambulation dont il sera question.
4: Tout à fait. Alors Anaïs, sa méthode de travail, c'est que quand elle arrive sur des territoires sur lesquels elle va proposer une création originale adaptée au territoire, elle collecte des archives locales. Donc on a récupéré beaucoup de choses auprès de l'Arsolite qui avait fait un gros travail de recherche à son arrivée pour reprendre le bâtiment, l'usine, et un petit livre avec des témoignages d'ouvrières et qui parle de cette époque des usines de textile. D'une part, et elle s'est basée aussi sur les témoignages que vous aviez pu vous collecter à la radio pour écrire certaines parties du spectacle qui sont totalement adaptées au territoire.
7: Alors c'est ce dont il sera question, retransmettre un peu ces propos par une forme théâtrale.
4: Tout à fait. Les domaines artistiques de la compagnie, c'est le théâtre et la musique. Donc oui, on déambule dans le site, on emmène les spectateurs dans plusieurs points où se jouent des scènes de ces vies d'ouvrières, à la fois au foyer, mais aussi au travail, et tout dans leur quotidien, au foyer, dans leur questionnement, leur lutte aussi potentielle. Voilà, en général, on a une jauge à peu près d'une soixantaine, 70 personnes, parce que ça demande une certaine proximité, une certaine intimité. Donc, en fait, c'est du spectacle vivant en espace public. On s'en est rendu compte récemment, mais voilà, c'est prendre possession de lieux à forte mémoire industrielle féminine pour en raconter l'histoire par le prisme des femmes, quoi.
7: qu'est-ce qui pourra justement donner un fil conducteur à ce quotidien, on peut l'imaginer, assez pénible, des femmes au jour le jour? Il y a plusieurs aspects comme ça du métier d'ouvrière et de leur vie de par ailleurs.
4: Tout à fait, ça peut être par exemple des histoires de quand je me souviens qu'il s'est passé tel événement, je vais pas en dire trop parce que sinon on rentrerait dans la pièce, mais ça peut être des petites anecdotes du quotidien qui vont être sur une des créations, c'est à la cartoucherie par exemple, c'était la sonnerie de l'usine qui faisait arriver toutes les ouvrières en même temps, donc cette espèce de course effrénée, cette masse qui arrivait à l'usine. Ça, c'est un exemple de petite anecdote qu'on peut retirer des archives ou des témoignages, qui sont autant de moments en fait on va dire anodins du quotidien de l'histoire, mais qui sont en fait la réalité de la vie de ces femmes à l'époque, quoi.
7: Un spectacle qui pourra concerner globalement un peu tous les publics ou...
4: On recommande plutôt à partir de 10 ans, parce que déjà c'est assez long, ça dure une heure et demie. Donc pour du jeune public dont nous avons plutôt nous l'habitude par ailleurs, on sait que c'est un peu long. Et puis les sujets, à partir de 10 ans, ça marche 10-12 ans autour de... l'égalité filles-garçons, ce genre de choses, ça marche bien pour ces publics-là aussi.
7: Voilà une forme de restitution, on pourrait dire, en théâtre, et puis également aussi par des témoignages qui seront de manière un peu concomitante proposés au public.
4: L'idée de ce projet un peu d'envergure qu'on mène grâce, je dois le préciser, à des financements européens, le leader... Gal Terre du Dauphiné et ainsi que la région Auvergne-Rhône-Alpes qui nous accompagne et aussi on remercie l'Arsolide d'avoir accepté de nous accueillir et de nous aider sur ce projet. Il y a la visite guidée, le spectacle, et sur le territoire comme trace, on va installer deux bornes d'écoute qui sont des bornes qu'on a pu expérimenter l'année dernière sur un projet précédent sur le territoire à Beaumont-les-Valences et à Clérieux. Les bornes d'écoute seront alimentées par des témoignages qui ont été enregistrés par Radio Royan et qui aussi étaient regroupés dans un petit livre qu'a fait l'association patrimoniale Royan d'hier et d'aujourd'hui. Quatre montages de entre 2 et 4 minutes sur l'histoire de ces femmes, par le prisme du quotidien, du travail, de leur vie, quoi. Les bornes d'écoute seront installées à la médiathèque de Saint-Jean, en Royan, et à l'Arsolite. Donc ça sera pour ce qui est en fixe, et sinon c'est vraiment tout en extérieur, oui, visite guidée et des spectacles.
7: Et ce, s'inscrivant aussi dans un week-end assez thématisé.
4: On est sur le week-end des rendez-vous au jardin à l'Arsolide, qui est un temps de important pour le lieu chaque année. Du coup, on s'inscrit dans cet événement. Les séances auront lieu le vendredi 5 juin à 18h30. Donc là, on a cette fin de journée, un vendredi soir en juin, on espère plutôt un public Saint-Jeannais. Et puis le 6 juin, on joue à 10h et 18h30. Alors les Saint-Jeannais sont bien sûr encore bienvenus, mais on espère aussi élargir à un public de passage. Les représentations ne vont pas sans la visite, c'est-à-dire que quand on s'inscrit, on fait ça a beaucoup plus de sens d'avoir ce temps de visite guidée autour des canaux. Ce sera à peu près une trentaine de minutes avec une médiatrice de l'Arsolide qui connaît bien l'histoire des canaux autour du site. Et ensuite, on enchaîne avec le spectacle. Il y aura d'autre part pour la partie musicale. Anaïs a fait constituer un petit chœur une petite dizaine de personnes du territoire qui sont dirigées par Isabelle Gourgue, qui vont reprendre des chants du spectacle, des chants de tisseuses et d'ouvrières et aussi des chants de lutte. Ça fait partie du spectacle. Ce chœur va se mêler aux ouvrières amatrices et à l'équipe professionnelle, puisque l'équipe professionnelle est aussi entourée de personnes bénévoles amatrices qui viennent jouer et accompagner le spectacle.
7: Il y a des conditions d'accès, de billets ?
4: Il faut faire les réservations sur Hello Asso ou à l'Art Solide directement. Sur Hello Asso, ce sera 12 euros, c'est un tarif unique pour l'ensemble de la visite et du spectacle. Et à 10 euros à l'Art Solide en vente directe.
7: Merci beaucoup Marie Genot. On peut peut-être rappeler, si vous le souhaitez, mais les principaux partenaires qui ont été très collaboratifs sur cette opération.
4: Tout à fait. Alors je rappellerai, merci d'abord à vous de nous avoir reçus aujourd'hui. Donc Radio Royan qui nous a aussi fourni des témoignages pour pouvoir faire les bornes d'écoute. On travaille ensemble pour un petit montage sur ces bornes. On remercie l'Art Solide et évidemment on remercie l'Europe, le programme leader Galles Terre du Dauphiné ainsi que la région Auvergne-Rhône-Alpes. Merci beaucoup.
7: Merci Marie Genot.
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7: Bonjour Fabrice Férez.
9: Bonjour Patrice.
7: Nous nous approchons d'un temps fort, les samedis 6 et dimanche 7 juin, avec l'association Les Yeux Fertiles, dont vous êtes le directeur artistique, pour la traditionnelle présentation du Festival des Chapelles en Royan-Vercors, qui nous laissera apprécier la programmation de la 19e édition, nourrie de riches événements musicaux à suivre pour la deuxième quinzaine du mois de juillet. Mais abordons tout d'abord, sans plus tarder, l'annonce par vos soins d'une nouvelle thématique pour cette année et la présentation qui y fera écho par ces différents rendez-vous proposés en plusieurs lieux ce premier week-end du mois de juin.
9: Et oui, c'est la 19e édition, donc chaque édition sa thématique. Et pour cette 19e édition de juillet 2026, ce sera « Plus belle l'Europe ». L'idée, l'année dernière, on avait un festival dédié à la musique française. L'idée, c'est de faire le tour de tous nos voisins européens. Ils sont devenus nombreux au fil des années. Et peut-être de s'interroger un petit peu sur ce qui nous réunit en Europe. Et la musique est sans doute quelque chose qui nous réunit depuis très très très longtemps sur le vieux continent. Et puis pour cette présentation, on a pu conclure plusieurs partenariats qui me ravissent et qui sont vraiment de qualité avec l'École de musique du Royan-Vercors et avec l'Orchestre de chambre de la Drôme qui a un projet pédagogique d'orchestre de jeunes élèves, enfin en tout cas d'élèves, des différentes écoles et de différents territoires venus de toute la Drôme. Et donc dans ce week-end, on va avoir le concert de ces élèves et étudiants sous la houlette de l'Orchestre de chambre de la Drôme. Et puis notre présentation de festival, le 6 juin à 19h à la salle de la parenthèse à Saint-Jean-en-Royans, avec des musiciens de tétractice, mais aussi avec la chorale des enfants de l'école de musique.
7: Nous allons détailler cela au plus près, à savoir une petite présentation de ce qui augurera justement ces temps forts du 6 7 juin, l'orchestre de chambre de la Drôme, hein, qui sera vraiment partie prenante pour cet événement.
9: Surtout, il encadre un orchestre de jeunes, ce qui est une mission magnifique sur le territoire, de rassembler des élèves en fait, qui viennent pas des grands conservatoires, des grandes villes de Romans, de Valence, mais qui viennent d'autres territoires où il n'y a pas forcément possibilité dans l'école de musique de former un grand orchestre, en tout cas un grand orchestre symphonique. Et grâce à cet encadrement de l'Orchestre de chambre de la Drôme et au travail de Nicolas Misin, il y a la possibilité de jouer un répertoire de musique américaine. Enfin, pas tout à fait de musique américaine, parce qu'ils vont jouer la Symphonie du Nouveau Monde de Dvorak. Et d'ailleurs, je vais avoir le plaisir de participer à leur côté pour les deux concerts qu'ils vont donner au couvent des Carmes à Beauvoir le samedi 6, en milieu d'après-midi à 16h, et le lendemain au Jardin de Ville, à la Chapelle en Vercors, à 15h. Donc un programme de musique américaine avec tous ces jeunes encadrés par les professionnels de l'Orchestre de chambre de la Drôme.
7: Ça va commencer à retentir hein, pour cette présentation. Et puis le 6 juin sera une journée bien dense, hein, notamment pour vous, puisqu'il faudra ensuite rejoindre Saint-Jean-Royan pour la présentation hein, officielle de la 19e édition.
9: Oui, c'est un moment toujours très convivial parce qu'il réunit nos adhérents, on a 150 adhérents quand même pour notre belle association des yeux fertiles. Il réunit nos partenaires qui sont nombreux et qu'on remercie, les partenaires institutionnels, mais aussi les sponsors qui sans qui ce festival ne pourrait pas exister et qui sont vraiment nombreux et généreux encore cette année. Et il réunit en fait tous ceux qui ont envie de découvrir la dizaine de concerts du mois de la deuxième quinzaine de juillet. Et donc, c'est le moment où on lève le voile un petit peu sur l'ensemble de ces concerts. Et on le fait toujours, pas seulement avec des présentations parlées, pas seulement avec la vidéo, mais avec de la musique. Et donc là, je serai accompagné par Dominique Miton à l'alto et Georges Donoa. Et on va proposer une petite histoire de la musique de chambre, depuis le XVIIe siècle jusqu'aujourd'hui, depuis Purcell jusqu'à Piazzolla, depuis la musique anglaise élisabéthaine jusqu'au tango. Et donc présenter la trentaine d'artistes qui vont venir se produire sur notre beau territoire pendant cette période d'été. Présenter des nouveaux instruments, présenter des nouvelles compositions, présenter des compositeurs ou des compositrices qu'on ne connaît pas encore. En fait, donner envie au public de nous suivre, ce qui fait de manière extrêmement fidèle et extrêmement nombreuse depuis toutes ces années, depuis 19 ans. Et on aura donc, comme je vous le disais, la participation de la chorale de l'école de musique avec Isabelle Gourgue. Ils étaient déjà là avec nous l'année dernière, avec plusieurs formes et plusieurs chorales, et donc de faire découvrir à beaucoup de gens beaucoup d'œuvres et surtout beaucoup d'émotions. La musique de chambre, c'est ça, c'est simplement de belles émotions.
7: Voilà pour ce qui concerne un certain ancrage territorial. Hein, on évoquait les sponsors du territoire qui œuvrent justement pour que ce type d'événement musical se tienne sur le Royan-Vercors et sur le sud Grésivaudan, mais aussi par la participation et le côté pédagogique d'encadrement par le soin de l'école de musique, ce qui fait référence maintenant au fil des années à une présentation, à un événement conjoint.
9: Oui, ben on essaye de conjuguer les forces. On a un nouveau directeur, Sylvain Raymond, à l'école de musique, qui fait un chouette travail. Et donc, on essaye de travailler ensemble, en fait, parce qu'on fait un peu la même chose, l'école de musique pendant l'année, et puis nous pendant l'été. Et évidemment, ce moment de juin, c'est le moment de rencontre, parce que l'année scolaire n'est pas terminée, et la saison d'été ne fait que s'annoncer. Donc, c'est un moment qui permet de partager tout ça. Et surtout d'offrir au public, enfin de donner envie au public, je crois que c'est ça qui est très important, c'est que une des choses dont on est très fier au Festival des Chapelles, c'est qu'il n'y avait pas de festival sur ce territoire, pas de festival de musique classique, pas de festival de musique de chambre, et depuis 20 ans, il y a une habitude qui s'est installée, et c'est chaque année de nouveaux spectateurs, c'est pas les mêmes, beaucoup de nouvelles personnes qui découvrent des artistes, des instruments, des compositeurs majeurs de notre histoire de la musique, et là en faisant le tour de l'Europe, on va en croiser beaucoup, on va en croiser des traits modernes, comme l'Estonien Arvo Pärt, mais aussi des beaucoup plus anciens, qui vont, comme Telemann, par exemple, dont il y aura l'intégrale des fantaisies. Enfin, ben, il faut venir le 6 juin, en tout cas, pour découvrir tout ça, et se faire un petit programme. Chacun se fait son petit programme. Il y a ceux qui préfèrent aller au conte musical et au concert en extérieur. Il y a ceux qui préfèrent aller à Saint-Julien-en-Vercors. Il y a ceux qui adorent l'église de Saint-André-en-Royan. Voilà. Donc, chacun a ses petites marottes dans le festival. Et ce qui est super, c'est qu'on fait voyager le public et tous ses spectateurs sur un territoire qui est superbe, qui propose des paysages absolument magnifiques.
7: Il y a un festival aussi qui propose, outre de la musique classique, bien sûr des temps un petit peu en marge, en termes d'esthétique, on pourrait dire, de musique aussi, pas seulement classique. Hein. Il y a d'autres choses qui nourrissent ce festival.
9: Oui, bah toujours. Moi, je répète souvent cette définition des anglo-saxons pour la musique classique, qui dit juste la musique classique, c'est la musique qui est célèbre depuis longtemps. Mmh. Donc, pour nous, il y a ça dans le festival, et il y a une autre définition qui est importante, c'est la musique acoustique. On n'a pas de musique amplifiée sur le festival, c'est le choix d'aller dans les petites chapelles et de faire entendre les instruments au plus près, dans l'intimité. Et donc, ça recoupe enfin plein de styles de musique. La musique classique, stricto sensu, c'est juste 50 ans de musique, essentiellement à Vienne, mais pas que, entre 1750 et 1800. Donc ça résume absolument pas toutes les musiques qu'on peut jouer. En fait, la musique qu'on joue dans ce répertoire de musique de chambre, c'est déjà 5 siècles de musique. Là, on va cette année se concentrer sur le continent européen, mais on pourrait aller encore au-delà. Et puis, nos ouvertures, elles sont vers le jazz. Là, on aura encore en ouverture un magnifique concert de jazz avec des artistes absolument exceptionnels qui sont jamais venus sur le territoire et qui sont vraiment des pointures. Et puis, on a aussi de la musique ancienne sur les instruments d'époque. Je parlais de Telemann tout à l'heure. On aura une flûtiste magnifique qui va jouer sur un instrument d'époque, sur l'instrument d'époque de Telemann. Et dans le même concert, elle va créer une pièce que j'ai écrite. Ça fait plusieurs années qu'on me découvre comme compositeur sur le festival, mais c'est une activité qui est régulière pour moi. Et donc, elle va jouer sur la flûte ancienne et la flûte moderne dans la même pièce. Une création qui s'appelle Sol y Sombra, le soleil et l'ombre.
7: On rappelle par ailleurs que vous êtes une pièce maîtresse hein, dans l'ensemble Tetractis qui donne un certain fil continu pour ce festival et l'ensemble des festivals qui s'en sont déroulés hein, précédemment.
9: Oui, ben alors c'est l'histoire de ce festival, c'est vraiment la création, enfin la montée en puissance d'une association locale, et j'invite d'ailleurs tous ceux qui ont envie à nous rejoindre. C'est vraiment une aventure formidable. On a une trentaine de bénévoles actifs tout au long de l'année pour organiser ce festival. On se rend pas compte, mais c'est un travail de long cours. C'est pas un travail juste sur 15 jours, c'est tout le long de l'année. Et c'est un travail passionnant qui recoupe plein de tâches et on découvre beaucoup de choses quand on s'y implique sur tout ce qui se passe dans les coulisses, sur tout ce qui se passe dans l'organisation. On a la chance de pouvoir d'avoir des moments d'échange un peu privilégiés avec les artistes. Puis vous le savez, Patrice, les artistes, s'ils reviennent sur le Festival des Chapelles Royan-Vercors, c'est aussi parce qu'ils sont très bien accueillis par cette équipe sur le territoire. Tout le monde est logé chez l'habitant. Au fil des années, il y a des rapports d'amitié, des rapports de proximité qui se créent entre les artistes qui viennent et reviennent et les bénévoles de l'équipe. Donc n'hésitez pas à rejoindre, c'est vraiment une aventure formidable et c'est une aventure qui permet de faire le lien aussi sur le territoire entre beaucoup de villages, entre deux départements, parce qu'on va un tout petit peu sur l'Isère maintenant, entre le plateau du Vercors et la plaine du Royan et aussi la plaine de Romans. Et donc voilà, je trouve que c'est vraiment un projet enthousiasmant et qui est porté uniquement par des bénévoles. Il n'y a aucun salarié permanent dans l'association, simplement les musiciens qui sont évidemment de grands professionnels payés pour les concerts. Mais dans l'association et dans tout ce qui concerne l'aspect organisationnel, du directeur artistique jusqu'au stagiaire, tout le monde est bénévole et ça, c'est vraiment quelque chose de formidable.
7: Voilà, une belle aventure humaine de fidélité hein, qui s'est nouée au fil des éditions. Alors, on évoquait, Fabrice Férez, donc les deux premiers temps forts. Hein. Vous avez pu détailler le 6 juin à 16h au couvent des Carmes à Beauvoir en Royan avec le concert du Vertaco Orchestra. Le même jour, à 19h le 6 juin, la présentation officielle du 19e festival. Et puis également, pour celles et ceux qui ne résident pas autour de Beauvoir en Royan, de justement apprécier aussi le Vertaco Orchestra pour une dernière représentation le dimanche 7 juin.
9: Oui, ben ce sera la clôture. Il y aura d'ailleurs les trois musiciens de Tetractis qui seront aussi dans ce concert, parce qu'on a cherché à chaque fois à croiser pour une courte participation. Et puis de nouveau, j'aurai le plaisir de jouer avec les jeunes un petit extrait de la Symphonie du Nouveau Monde. Mais ce qui est super, c'est de pouvoir croiser ces expériences-là. Alors ceux qui veulent plutôt entendre les jeunes vont plutôt aller à Beauvoir et à la Chapelle. Ils auront aussi le dépliant et la présentation rapide du festival. Et ceux qui veulent découvrir vraiment la programmation du festival, eh bien, ce sera le 6 à 19h à Saint-Jean-Royan, salle de la parenthèse, le tout se complétant.
7: Voilà, et donc le concert du Vertaco Orchestra au Jardin de Ville le 7 juin à 15h à la Chapelle en Vercors, et puis un repli, hein, si le temps vient à froncer les sourcils, cela devrait se dérouler a priori dans la salle polyvalente. Et préciser que l'entrée est libre, mais certes, il est possible aussi de réserver.
9: Pour la présentation du festival, oui, on peut réserver sur le site du Festival des Chapelles, mais c'est conseillé parce que la jauge à la parenthèse n'est pas extensible à l'infini. Et puis pour les autres, non, on est en plein air, donc là c'est plus libre.
7: Oui, il y a moins de jauge à tenir en plein air. Eh bien, merci beaucoup Fabrice Férez pour cet aperçu de ces premiers temps forts hein, 2026 du Festival des Chapelles en Royan-Vercors et Plus belle l'Europe, l'occasion de voir de plus près hein, les compositeurs qui, justement, ont fait l'Europe par leurs œuvres classiques. Et bien, à très bientôt, en tout cas, pour tous ces événements avec Les Yeux Fertiles et le Vertaco Orchestra.
9: Merci.
7: Merci.
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0: Festival Vôtre, une exposition déjà dans le titre, il y a quelque chose qui invite à être présent, comme si voilà, on écrivait, on était dans une correspondance avec quelqu'un et on terminait avec cette expression qui sonne un peu familière mais qui est évidemment complètement inventée. Mais en tout cas, il y a dès le départ l'idée d'être dans une exposition qui se veut généreuse, qui se veut dans la relation aussi avec les autres, convier les autres pour s'amuser, pour faire des choses ensemble. Et effectivement, forcément, ce thème a été dicté par la récurrence, l'anniversaire des 40 ans de la Halle, on l'a dit. Donc je trouve que 40 ans pour un lieu de culture, un milieu rural, ça se fête, ça se souligne, ça se fête. En plus, un bel âge, effectivement, et avec aussi, je veux dire, un suivi et une fidélité de nos publics qui sont largement aussi les auditeurs et auditrices à l'autre côté du poste. Donc voilà, l'idée était vraiment de marquer une date anniversaire, de la marquer avec une exposition collective, parce qu'on peut effectivement avoir toujours plusieurs facettes et plusieurs entrées autour de la même thématique, et de dire... Qu'est-ce qu'elle a fait? Pourquoi c'est important aussi de célébrer? Et donc, effectivement, tout au long du parcours de l'exposition, qui commence effectivement dans notre première salle et puis jusqu'à l'auditorium, donc qui occupe vraiment tous les espaces de centre d'art, on a décidé d'inviter des artistes des différentes générations, hein, comme on a l'habitude de faire. Il y a des très, très, très jeunes artistes, comme typiquement, on a pu bénéficier d'un prêt d'œuvre de l'Institut d'art contemporain des villes urbaines de Christian Boltinsky. Donc là, on est dans quelqu'un qui a une œuvre un peu plus historique. Mais en tout cas, d'aborder la thématique de la fête. Donc, qu'est-ce qu'est la fête? Forcément, on pense tout de suite les côtés liés à la fête d'anniversaire, elle a peut-être un côté plus enfantin. Donc, on est vraiment accueilli dans une première salle qui aborde à travers différentes œuvres la réception, le fait de convier des gens à la maison pour célébrer quelque chose avec des œuvres assez différentes. Donc, j'ai cité Boltinsky. On a plutôt une œuvre qui rappelle comme une nature morte, mais qui rappelle plus une fête d'anniversaire plutôt d'enfant. On a un Barca Armor qui est plutôt dans une réception assez formelle et en même temps décalée, donc avec des objets qui sont travaillés de manière à nous rappeler forcément les arts de la table assez classiques, qui est élégant, mais justement toujours avec un petit décalage, et puis surtout un banquet avec des pâtisseries qu'on ne s'attend pas sur cette mise en table que vous découvrirez. Il y a une grande peinture d'Hugo Capron qui est une peinture faux d'artifice, et donc vraiment là, on est vraiment dans la joie, dans la célébration. Et puis un film qui est installé assez drôle de Marie Lozier, où pareil, on est dans l'allégresse, c'est vraiment une célébration de l'allégresse, de l'amitié aussi, avec un côté très, très, très burlesque, encore une fois, à découvrir en vrai. Et puis, au fil des salles, on passe dans un univers un peu plus forain, un peu plus peut-être hors du temps, avec des sculptures en verre de Romane Charlot, qui, elle, travaille effectivement avec des petites machines, des jurettes, composé en verre, donc avec ses côtés de reflets aussi colorés, vraiment des vitraux, en fait, c'est des sculptures vitraux, un verre soufflé aussi, mais voilà, qui nous plonge effectivement dans peut-être un univers de cirque, en tout cas d'une époque un peu révolue, mais quand même assez présente dans la mémoire collective, où aussi d'ailleurs la fête foraine était aussi quand même un terrain d'expérimentation, souvent pour les premiers jeux d'optique qu'on conduit après à l'invention du cinéma. Donc on est vraiment dans un aspect comme ça, bon enfant, et vraiment de fête dans l'espace plus public. Et puis on termine l'exposition avec une grande installation des Tony Regazzoni, qui est plutôt, on revient un peu ancré dans le contemporain, avec un hommage à la boîte de nuit, à la grosse boîte de nuit des campagnes, qui a marqué avec la disco les années 90, et puis à partir des années 2000, c'est un peu éteint, un objet vraiment de défoulement, de joie collective, qui malheureusement n'existe plus trop aujourd'hui. Donc c'est à la fois un hommage et aussi une réflexion de l'importance aussi de ces lieux qui étaient là pour se réunir dans des territoires, des fois effectivement qu'on voit ruraux. Voilà, il y a quelque chose de l'ordre de la mobilité, de se retrouver. Donc vraiment une installation en plus qui est vraiment immersive. Et donc on termine l'exposition effectivement dans une boîte de nuit. Et vous le savez, la halle est en forme circulaire, donc quand on ressort dans la bibliothèque, on retombe donc à l'intro de l'exposition où, comme un marqué, en quelque sorte, le passage d'une altitude même, une altitude des joies, on ouvre l'exposition par un grand rideau, donc double face, qui célèbre à la fois un côté plus du jour, du relax, de farniente, de lié à peut-être au fait d'être dans la nature plutôt en journée, et puis une autre face qui est plus liée à la nuit et à comment on peut passer du bon temps la nuit. Donc vraiment, c'est rideau double face. Et c'était important aussi d'avoir ces collectifs présents de l'exposition parce qu'ils vont ouvrir les festivités de notre week-end vraiment de célébration. Parce que là, voilà, on parle de la thématique de la fête, de l'importance de la joie, de l'importance aussi de sortir de l'ordinaire, voire de renverser un peu l'ordre, la routine quotidienne. Mais là, c'est bien de l'avoir, mais je trouvais que qu'il fallait l'expérimenter aussi. Donc, on a organisé un week-end les 12 et 13 juin avec la médiathèque et aussi avec un partenaire plus musical qui est l'association Calcaire pour avoir 2 jours de célébration. Voilà. Et donc, les enfants de Diane vont ouvrir cette programmation avec un ciné-drag Titanic. Et donc, c'était important pour moi, c'est un collectif qui est à la fois, ses membres sont formés aux Beaux-Arts, notamment de Lyon, mais aussi on pratique très, très poussé la performance. Et c'était important d'avoir un moment éphémère vraiment pour des performances, mais puis aussi une œuvre qui reste et qui ouvre, qui marque les seuils de cette exposition.
1: Ce sera l'articulation pour les 40 ans. Hein. On va retrouver en fait un petit peu des éléments tout au long de ces 2 journées, 12 et 13 juin, c'est ça ? Non-stop ?
0: Non-stop, oui.
1: Pratiquement.
0: De petites nuits, mais oui. Oui. Oui, à partir de vendredi à 18h, on ouvre les portes. Et puis, donc je le dis, avec un moment un peu des célébrations officielles, des discours qui vont donner là, le ciné-drag. Puis les lendemains, samedi, avec une journée plutôt marquée par des activités un peu, on va dire, en famille, avec Radio Royan aussi, qui va faire un beau focus en fin de matinée sur notre histoire. Des ateliers, des lectures, une performance plus organisée par la médiathèque avec la compagnie cyclique qui ont un marathon littéraire des 10h à 18h. Donc voilà, une programmation de jours assez, assez variée, des buffets. Un buffet apéro à l'heure de l'apéro par les étudiants des l'école de l'ESAD, l'école supérieure d'art et design de Valence, où pareil, on va se retrouver plutôt autour d'un banquier. Et qu'est-ce que, voilà, performance qui va faire aussi parler les participants, les participantes de ces moments de retrouvailles et des moments de convivialité. Et puis, la soirée du samedi soir, avec 3 concerts organisés par justement cette association calcaire fraîchement installée à Pont-à-Royan et dans le Royan plus général. Un calcaire qui fait danser la place de la Halle. On bascule donc de nos salles à la place avec des concerts, des DJ sets, mais aussi du VJing, avec notamment les groupes Citron Citron, Incre, qui est plutôt sur le do live électro, et puis en toute fin des soirées, DJ Cléo, pour terminer en beauté ces cycles d'anniversaire, en tout cas cette fête d'anniversaire en heure du matin.
1: Eh bien, merci beaucoup, Giulia Torati, pour ce coup d'éclairage, ce moment de célébration, on peut le dire, tant au niveau exposition qu'au niveau festif pour ses 40 ans, les 12 et 13 juin, la halle de Pont-en-Royan.
0: N'est pas oublié, c'est un peu tôt peut-être pour les dire, mais effectivement, on parle des cycles d'anniversaire parce qu'il y a une dernière date, le 4 septembre, avant-dernier jour de l'exposition, où on va projeter un documentaire des Marie Loisier dont l'œuvre « Eat My Makeup » est présente durant toute l'exposition, mais qui en pratique aussi des documentaires, donc avec des films un peu plus des longs métrages. Et donc, on va présenter un de ces films, qui est Félix im Wanderland, qui est un portrait fantasque et imaginaire du DJ berlinois Félix Kubin.
1: Ça, c'est pour le finissage de l'exposition.
0: Tout à fait.
1: Le 4 septembre à 18h30. Merci et on vous retrouve très prochainement pour l'exposition qui se poursuivra jusqu'au finissage avec les 12 et 13 juin pour ces week-ends festifs des 40 ans. Bon anniversaire.
2: Merci.
1: Voilà, on précise que l'exposition festivement vôtre est d'accès libre. C'est Jonathan Ferrara, le médiateur, qui va nous le confirmer, avec des horaires, bien sûr, qui ont été élaboré depuis un certain nombre d'années. On retrouve une rythmique assez continuelle en semaine et des temps forts aussi associés à cette exposition.
3: Les expositions se visitent donc les mardis et vendredis de 16h à 19h et les mercredis et samedis de 9h à midi et de 14h à 18h, hors jour férié. Et pour le showcase, à n'importe quelle heure du jour et de la nuit, hein, dans notre espace sur la place de la Halle. À vos agendas, du coup, pour nos rendez-vous autour de l'expo. Alors, dans un premier temps, ce sera le dimanche 7 juin, où on vous propose de monter en selle pour un parcours culturel et sportif, où on propose de relier à vélo nos expositions à celles du couvent des Carmes, une escapade qui se terminera en beauté, aussi avec le spectacle Étranges étrangers, programmé par le Diapason. Et donc, pour ça, on se rejoindra à la Halle à 11h avec votre vélo. Et aussi votre casse-croûte.

0: mais aussi le détail de nos événements est à retrouver sur notre site web www.lahalle-6-pontorvoyant-toutcollé.org et surtout dans la rubrique rendez-vous pour nos événements. Et un dernier mot pour vous dire donc que l'exposition, comme tu le disais Patrice, mais aussi tous les ateliers, toutes les activités proposées par le Centre d'art sont en accès libre, gratuite et ouvert à toutes et tous. Donc n'hésitez pas à en profiter sans modération pour elle. Voilà, à bientôt à la Halle.
1: Au lieu d'art, la Halle, conjointement avec les 40 ans qui sont bien fêtés à travers cette exposition que nous retrouvons jusqu'au 5 septembre, c'est aussi un autre programme qui court conjointement avec, bien sûr, une immersion dans les Alpes, ce dont Julia va nous rappeler en ce qui concerne les différents partenaires. Et puis, bien sûr, l'artiste que je salue immédiatement, Elva Pelzer. Bonjour, Elva.
2: Bonjour.
1: Voilà, on vous retrouve pour nous détailler un petit peu ce que vous positionnez dans ce showcase juste au-dessus du lieu d'art pour nous faire apparaître des dimensions des Alpes, notamment de sa flore. Nous verrons cela plus précisément. Donc un programme qui se tient dans les Alpes, mais plus précisément dans les Préalpes, le Vercors, là où justement se tient dans les Piémonts ce lieu d'art. Alors Julia, c'est effectivement depuis un certain nombre d'années que vous avez tissé avec d'autres partenaires de cycle, on pourrait dire, chaque année avec un artiste invité qui s'empare de quelque chose en particulier.
2: Oui, tout à fait. Les dispositifs Alpage, donc, qu'on a initiés il y a 4 ans maintenant. Donc, Eva est la troisième artiste invitée, mais on a une autre artiste, Julie Kiefer, qui sera en résidence dans un mois et demi. Donc, depuis 4 ans, on a initié un programme de résidence un peu particulier avec deux autres associations artistiques, Villa Glovette à Villard-des-Lans et l'Invers des Pentes, qui est une association qui n'a pas de lieu physique mais qui s'appuie sur différents refuges effectivement entre les parcs des Écrins et les parcs du Vercors, donc aux résidences, qui donnent la possibilité aux artistes chaque année de vivre au rythme de ces milieux naturels. Donc on a dit la résidence est intitulée Alpage, donc dans des régions effectivement qui sont façonnées par les pastoralismes en altitude, et d'être dans un temps plutôt estival avec les débuts un peu de la saison de la transhumance qui est déjà montée sur les plateaux. Un refuge, donc notre refuge partenaire depuis 2 ans est le refuge de la Molière, situé sur le plateau du même nom, qui accueille pendant une semaine nos artistes, vraiment avec un accueil, ils ouvrent leurs portes, et puis les artistes, effectivement, dans cet environnement très particulier, malgré tout, en immersion totale dans la nature, dans des paysages et dans des contextes qui sont assez spécifiques. L'idée, c'est effectivement qu'ils s'inspirent un peu de ce qu'il est voir, rencontre, à la fois en termes d'expérience peut-être plus naturaliste, mais aussi de rencontres faites au refuge avec les autres personnes qui circulent, les randonneurs, les gardiens, les gardiennes aussi. Donc vraiment, donner un contexte et puis laisser carte blanche pour que les artistes produisent chaque année une œuvre spécifique, forcément inspirée directement par cette expérience. Et puis, il y a une deuxième phase, plutôt à l'automne, justement, quand c'est le temps de redescendre en quelque sorte dans la vallée. Donc, suivre un peu ces rythmes des saisons, de cette transhumance, même si, encore une fois, on n'est pas obligé à avoir des œuvres qui réfléchissent directement ces sujets. Et bien, plutôt à l'automne, les artistes sont accueillis à Villa Glovette pour continuer les recherches, amorcer une production, et tout ça, et ensuite montrer au printemps suivant, chez nous, dans notre espace plutôt lié à ces projets plus expérimentaux et tout terrain aussi, qui est le showcase Place de la Halle. Et donc là, on est très très content d'avoir accueilli cette année Eva Pelzer, parce qu'elle a vraiment eu une approche très différente aussi de ce qu'on a pu voir les années précédentes. Moi, je dis, c'est un programme des résidences qui est récurrent. Donc moi, je trouve que c'est presque comme une collection d'expositions qu'on a chaque année. Et j'aime beaucoup de voir la diversité des approches et des recherches qui, chaque fois, nous sont proposées.

0: et de couvrir l'antre de la Jansanière qui se présente à nous pour ses fins de printemps et été 2026. Mmh.
1: Ce qui correspond d'ailleurs, Eva, à la floraison de la gentiane, l'exposition, pas tout à fait.
2: Quand je suis montée au refuge tout début juillet ou fin juin 2025, le premier truc que j'ai vu, c'est la gentiane qui était partout sur le plateau de la Molière. Et non seulement je suis une amatrice de la plante et de la boisson, et aussi je m'intéresse beaucoup dans mon travail artistique aux pratiques populaires, au folklore, au savoir paysan que je détourne et que aussi je fictionne, mais c'est un point de départ et de recherche. Et donc ça, c'est pour ça que la gentiane m'a tout de suite intéressée et je me suis demandé ce que je pouvais en faire. Et ça me plaisait aussi de me hyper concentrer sur une seule chose du paysage qui pourtant peut raconter peut-être plus que juste que la plante en elle-même. Et aussi dans ma pratique artistique, c'est pas la première fois que je fais appel aux boissons. Parce que là, il s'agit pas que de ça, mais en partie. L'année dernière, j'étais déjà dans les Alpes, à Saint-Gervais-Mont-Blanc, qui est au pied du Mont-Blanc. C'était aussi une résidence. Et là, je m'étais intéressée à la grolle, qui est un objet à boire aussi. Un pot en bois avec plusieurs becs qui sert à boire de manière conviviale l'agneau et le café. Et donc, c'était un peu évident pour moi que la gentiane, il fallait que j'en fasse quelque chose.
1: Donc, quand vous êtes arrivé en immersion là, sur le Vercors, vous avez déjà une petite idée avec peut-être vos expériences passées, mais la gentiane est venue un peu naturellement au fil des observations
2: Oui, la gentiane, je n'avais pas du tout pensé avant. Je m'étais dit à la base que le refuge, ça allait être pour moi un peu comme une île, puisque c'est presque le cas, c'est isolé du reste de la civilisation, si on veut, et ça a ses propres manières de fonctionner, et même propre météo, des fois, comme c'est très haut. Je sais pas, il y a comme ça qu'il y a eu un orage hyper fort, que j'ai rarement vu des orages aussi forts, parce qu'en altitude, je pense que c'est plus fort. Et je m'étais dit que sur cette île, j'allais recréer un monde, un peu à la manière d'un Robinson. Quand j'ai vu la gentiane, je savais pas que j'allais uniquement me focus là-dessus, mais je me suis dit, il y en aura dans la microculture que je vais réinventer. Et au refuge, j'ai fait plein de petites expériences, mais ce que j'ai gardé, j'ai fait un étendard gentiane avec les vieilles couvertures du refuge. Je me suis servi dans les réserves, un peu les granges du refuge. Et donc, c'était un peu mon drapeau, le drapeau initial du projet. Après, au refuge, ce que j'ai préféré, c'était en fait vivre au refuge avec notamment la gardienne de refuge, Julie. Et c'était une vraie rencontre. Et j'avais aussi rencontré le berger. Et à chaque fois, je leur posais un peu des questions sur la gentiane, mais c'était presque un prétexte pour les rencontrer eux. Voilà, j'ai fait du quad avec le berger, c'était très bien. Et donc ça, c'était le point de départ.
1: Vous avez commencé à creuser, et puis la gentiane, ce côté plastique est joli. Hein,
2: oui.
1: La gentiane dont il s'agit, puisque c'est une famille assez vaste.
2: Oui, là, en l'occurrence, c'est la gentiane jaune. Et en fait, c'est la plus commune dans ce qui est transformation alimentaire ou même médicale, je pense. Mmh. Et aussi, c'est celle qui est le plus présente. Et donc, j'ai pu observer des racines de gentiane aussi. Et en rentrant, j'ai aussi fait mes expériences donc en Bourgogne, puisque j'habite en Bourgogne, qui est aussi une région de boissons. Mes expériences de liqueur. Et après, à Villaglovette, à l'automne, là, j'avais déjà lancé le projet. Donc, l'idée, c'était plus de préciser ce que j'allais faire à la halle, comment j'allais donner forme un peu à mes recherches. Et je me suis plus intéressée, quand j'étais à Villaglovette, un peu au cosmos de la gentiane ou aux histoires qui peuvent se raconter dessus, plus qu'au côté plastique ou gustatif, que sais-je. Et donc j'ai quand même rencontré une distillatrice, une herboriste, en étant dans le Vercors. Et aussi j'ai un peu réfléchi à des... J'ai un peu inventé ma mythologie personnelle de la gentiane, qui m'a donné l'idée de enfin c'est le truc, un autre truc principal, mon idée c'est que en fait la gentiane c'est une plante très amère dont les racines aussi sont très très profondes. Et un des outils pour l'extraire, un des outils d'ailleurs populaires, je pense qu'il n'y a pas que ça, mais ça fait grand effet, c'est genre la fourche du diable. Et donc, en assemblant un peu ces éléments, ça faisait que... Enfin, je me suis dit que la gentiane était une plante qui communiquait avec le monde du dessous, peut-être diabolique ou en tout cas des ténèbres, enfin, au monde auquel on n'a pas accès. Et ça expliquait à la fois son amertume, les vertus qu'on lui prête, qui sont énormes et très fortes. Enfin, dans le top des plantes amères, je crois que c'est la plus amère des amères. Et même l'amertume, c'est un monde en soi, pas juste gustatif, presque philosophique, mais c'est pas... Ou esthétique, enfin, il y a un truc avec l'amertume où c'est... À la fois, il y a un genre de... C'est repoussant, en même temps, c'est délicieux. Enfin, moi, j'adore l'amertume. L'idée du showcase de la halle, c'était de faire de cette vitrine un diorama qui donnerait à voir mes recherches sous forme de mise en scène. Et l'antre de la gentianaire, c'est mon antre, mais c'est aussi une antre fictionnelle. Enfin, j'invente une histoire et je me débrouille pour qu'elle ait l'air réelle. Et c'est un peu ce que je fais dans tout mon travail, en fait, d'inventer des trucs, des objets ou des manières de faire et de faire en sorte que ça existe. Cet antre, c'est comme si on regardait dans le bureau de quelqu'un qui fait des recherches sur la gentiane, mais donc des recherches plutôt presque sur la mythologie de la gentiane que sur que scientifique, une genre de pseudo-science. Et aussi à Pont-en-Royan, quand je m'y suis promenée en octobre, j'ai vu énormément de magasins fermés et où il y avait encore les enseignes, enfin comme si c'était un décor un peu désuet ou qui était un peu figé. Et j'ai bien aimé cette idée de que ce soit un monde un peu figé derrière la vitrine, dont on puisse pas savoir si c'est contemporain ou en fait si ça a peut-être 60 ans. Donc les objets que j'ai choisis, c'est... Il y a un peu de tout, mais c'est plutôt c'est presque une brocante, en fait, ma vitrine.
1: Ça convoque beaucoup de choses, la gentiane.
2: Oui. Et aussi, je suis très contente de faire une installation, parce que c'est un moyen d'expérimenter des formes artistiques différentes que juste la production d'une œuvre qui est finie et qui est un objet. Et ça m'intéresse aussi de penser ça différemment. Et il y a un lien aussi avec les musées d'art populaire qui sont mon top, mes musées préférés, où je voulais aussi un peu refaire l'idée de donner à voir une pratique, un peu une reconstitution presque muséale.
1: Alors quand on dit gentianaire, vous voulez bien nous expliquer ce dont il s'agit ?
2: Oui. Gentianaire, à la base, c'est les gens qui récoltent la gentiane et je pense aussi qu'ils la transforment. C'est un nom d'usage qui a plusieurs orthographes. Là, en l'occurrence, gentianaire, ça désigne la personne, qui est moi et pas moi à la fois, qui plus fait des recherches sur la gentiane et qui est peut-être même... transformé par la gentiane imbibée.
1: Vous voulez bien nous rappeler le processus
2: La première semaine que j'ai fait au refuge, elle était l'année dernière en juin. La deuxième semaine en octobre, sachant que... Non, entre-temps, j'ai pas trop produit. Je voulais attendre de voir ce qui se passera à Villa Glovette. Mais ensuite, quand je suis revenue de Villa Glovette, j'ai quand même travaillé sur le projet. Ça fait un peu moins d'un an, mais ça fait pas loin d'un an que c'est en cours. Et ça, c'est très agréable aussi d'avoir du temps. Il faut être trop précipité, rajouter des trucs au fur et à mesure, en enlever.
1: Merci beaucoup, Eva Pelzer, pour ces explications concernant cette exposition en showcase, Julia.
0: Oui, donc l'exposition est visible, mais après, il y a un petit cadeau qu'Eva nous offre à l'occasion de notre anniversaire. Donc, venez les 12 et 13 juin pour découvrir un petit objet. Pensez pour tout le monde qui aura envie de fêter avec nous cette occasion.
1: Surprise.
0: Mystère.
1: L'exposition donc est visible
0: tout au long, donc du 22 mai jusqu'au 5 septembre, sans contrainte horaire. parce que étant visible depuis la place, il y a juste à passer pour la découvrir les jours comme la nuit.
1: Merci beaucoup Eva Pelzer, merci beaucoup Giulia Turati pour cet éclairage sur cette antre de la Jansiennère à Pontarroyan au lieu d'art.

0: Bienvenue dans votre magazine de reportage sur Radio Royan à portée de voix. On arrive au terme d'une séance de démarche artistique culturelle avec le lycée Bellevue et une classe de 3e, Aude, dont tu as justement la responsabilité pour ton rôle de professeur. On peut rappeler ce dont il s'agit en ce qui concerne le cadre des interventions avec Claudio Archer.
1: Je suis Aude Hérault-Michelet, donc je suis enseignante d'éducation socioculturelle au lycée Bellevue. Et donc là, on travaille avec une classe de 3e de l'enseignement agricole. Donc ils sont dans une filière professionnelle en tout cas, c'est pas l'enseignement général. Et du coup, dans le cadre des cours d'éducation socioculturelle, on doit mettre en place des projets artistiques, découvrir les arts, pratiquer des arts et mettre en œuvre un projet collectif tous ensemble. Et donc là, cette année, on a eu la chance d'avoir une proposition de la communauté de communes du SMVIC, de Laetitia Le Guascoz et de Thomas Ledoux, du couvent des Carmes, qui ont invité donc, le duo Archer à venir mettre en place des représentations et leur proposer de mettre en place aussi des ateliers d'éducation artistique. Et donc, Babette et Violaine sont venues au lycée pendant 4-5 séances pour rencontrer les élèves et proposer des ateliers de pratique artistique.
0: Dans la continuité des propos de Aude pour ce projet très inspirant et aussi d'imagination et de se projeter un petit peu quelque part pour des troisièmes sur une scène, le duo Archer composé. Bien, je vous laisse vous présenter.
2: Alors le duo Archer, c'est Violaine Soulier à l'alto, aux éléments de batterie et au chant, et Elisabeth Renaud au violoncelle et au chant.
0: Vous avez été donc le support et puis aussi un peu le fil directeur artistique d'inspiration auprès des élèves. Donc, comment s'est établi ce contact finalement entre ce projet du lycée Bellevue et le duo Archer?
2: On a rencontré, grâce à Thomas Ledoux, Laetitia, qui donc s'occupe de tout ce qui est action culturelle dans le SMVIC. Et nous a été proposé d'intervenir sur un parcours d'éducation culturelle. Donc on ne connaissait ni Aude, ni les élèves. Nous avons fait connaissance il y a 3 ateliers maintenant. Donc c'était très court, c'était très rapide. Il fallait que le lien se noue très rapidement. Et on a, avec Elisabeth, la conviction que la musique est un lien qui nous permet d'aller rapidement à l'essentiel, d'aller chercher chez ces jeunes quelque chose qui, tout d'un coup, s'ouvre, qui les sort peut-être de leur quotidien. En tout cas, c'est ce qu'on espère. On avait l'envie de travailler autour du thème de l'audace. Et on leur a donc proposé ce dispositif d'écriture dans un premier temps et ensuite de mise en son de leur texte. Et voilà, on aboutit aujourd'hui à ça.
0: Audace, oui, parce qu'effectivement, c'est un âge assez sensible où on a du mal parfois à exécuter des choses de manière individuelle ou à exprimer des sensibilités. Alors, c'était un défi aussi pour vous de ce cheminement commun dans cette démarche de se produire quelque part sur scène.
2: Ah oui, c'était un sacré défi. Par exemple, je nous revois la semaine dernière à la sortie de l'atelier précédent où il y avait eu pas mal comme ça d'agitation. Enfin, c'était plus difficile. Donc, on se dit toujours, est-ce qu'on va trouver la bonne place la prochaine fois? Est-ce qu'on va arriver à raccrocher les regards, l'attention? Et puis, ben, là encore, je ne sais pas ce que tu en penses, toi, Babette, mais il y a cette magie du moment là qu'on est arrivé à recréer aujourd'hui où la musique et le texte à nouveau font sens et puis ça a fonctionné.
3: Ouais, mais ce que je voudrais préciser, c'est que finalement, nous n'avons pas souvent l'occasion de rencontrer des publics jeunes. On n'habite pas le même territoire et donc là, on s'est jeté à l'eau. Toutes les deux, on a été très touchées par ce qu'il et elle avaient à dire. C'est parfois difficile. Ils expriment dans leurs mots et entre leurs mots, dans leur énergie, leurs difficultés. Ils expriment beaucoup d'émotions, de la colère, de la rage, de l'impuissance. Ils expriment aussi parfois de menues joies qu'ils nous ont offertes. une sensibilité plus douce, quelque chose qui parle de cet émoi qu'il y a à devenir adolescent et à prendre place dans le monde. Et ce qui me touche, c'est que voilà, on essaye avec nos moyens et la musique en particulier de leur faire de la place. Et puis ils l'apprennent, ils disent leurs mots. Alors c'est parfois difficile pour eux, pour nous aussi. Finalement, c'est toujours difficile de s'exprimer. Et nous, on a envie de les écouter et de permettre que ce type de rencontre nous permette de nous écouter les uns les autres.
0: Plusieurs phases déjà décrites de leur texte. Et puis ensuite, après, par votre complicité entre vous deux déjà, puis ensuite, de manière individuelle peut-être aussi, avec chaque élève, de pouvoir déjà tisser quelque chose.
3: Oui, ce qu'on a fait notamment ce matin, c'est justement de créer un petit cocon, un nid ensemble pour créer de la confiance, de la sécurité, à pouvoir s'exprimer. Leur dire ils ont la place, elles ont la place de pouvoir dire leurs mots. On s'est expérimenté, en fait, on a éprouvé le fait de dire, de laisser respirer, de s'adresser à l'autre en le regardant.
4: Alors bonjour à tous, je m'appelle Jules Dampe. Donc nous, on a fait un projet, donc c'était d'écrire des textes dans le cadre de notre collège. Vraiment, on a fait des textes pour parler un peu de tout ce qui allait pas, des problèmes qu'on avait, ou même des inégalités ou des problèmes qui pouvaient tous nous entourer ou venir à nous. C'était vraiment une façon qu'on s'exprime un peu tous et d'écrire ça sur papier pour qu'après on puisse y dire aux autres, vraiment dire ce qu'on ressent et pour vraiment que les autres nous comprennent. Et je pense que c'était une bonne idée de la part de notre professeur et des encadrants qui sont venus comme ça, quoi.
5: Le projet, c'est un projet d'écriture et d'oral, donc dans le cadre du cours de SC. Donc on a des séances de 2 heures de temps en temps. Déjà, on a dû écrire un texte à partir d'une phrase qu'on a choisie. Et après, les musiciennes, elles font de la musique. Nous, on doit dire notre texte par-dessus en s'adaptant.
6: Sur le projet, il y avait 2 intervenants. Et sur un bureau, il y avait des papiers avec une phrase. Et avec la phrase, on devait refaire un texte. Et le texte, après, on devait passer à l'oral. Et elle faisait de la musique et on devait passer en même temps qu'elle faisait de la musique.
4: Il y avait 3 types de formes musicales. Donc, il y avait rythmé, énergique et posé.
7: Elle nous présentait la musique qu'elle pratiquait, donc le violon et le violoncelle. Et c'est assez beau à entendre. Enfin, c'est de la musique classique un peu. C'est apaisant, c'est relaxant.
8: Ça faisait du bien d'écouter la musique, elle était calme la musique.
9: J'étais un peu impressionné parce que c'est elles ont quand même du niveau, on va dire. Je sais pas si elles ont de l'expérience, quoi. C'est pas des débutantes, on va dire. Elles savent jouer leurs instruments, quoi.
5: Moi, ça s'est bien passé. Je me suis sentie à l'aise. J'imaginais ça plus compliqué que ça, mais en fait, non, ça va. On pouvait choisir le choix de musique qu'on voulait. Moi, par exemple, j'ai pris atmosphérique. C'est une musique douce, un peu.
10: On a en tête, avec Elisabeth, des textures sonores qu'on a pu travailler dans notre duo et donc qu'on propose comme matière à disposition. Puis après, c'est vraiment les textes créés en eux-mêmes qui nous inspirent ces atmosphères-là. C'est sur le moment aussi.
3: Pour cette proposition, on est en improvisation. C'est-à-dire que c'est vraiment... On a écrit une petite partition, mais en fait, on réagit avec le rythme propre de chaque élève et de chaque mot, chaque phrase, par ce qui se présente sur le moment. Donc on essaye de, à la fois, faire exister l'univers musical que les textes nous inspirent, de faire des silences pour vraiment entendre leurs textes, et puis de les embarquer dans notre univers.
0: Comment vous avez senti un peu le regard, malgré tout, toujours un côté assez, comme vous dites, bouillonnant, de ne pas vouloir trop se livrer. L'écoute de cette audition, là, cette petite représentation collective, ils ont joué le jeu.
10: Ouais, j'ai l'impression que sur deux plans, on est arrivé à quelque chose. Il y a eu un cheminement. La première, c'est de passer du foisonnement du groupe. On sait quand on est ado à quel point le groupe, c'est important. Et j'ai l'impression qu'on est arrivé à faire ce mouvement du groupe vers les individus. Donc ça, ils sont arrivés à faire ça avec nous. Et puis, effectivement, passer de la gêne du début, les premières séances... était vraiment empreinte de ça, de cette gêne qu'on peut avoir du regard des autres, à malgré tout, j'ai envie de le faire. J'y prends du plaisir. D'ailleurs, ils l'ont dit à la fin, même si c'est exprimé timidement, il y a eu le sentiment que c'était un moment agréable pour eux. Tant mieux, c'est chouette.
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1: Et puis ce qu'on éprouve, nous, à notre place d'artiste, c'est qu'au moment où ils disent leur texte, il y a une grande émotion. Il y a quelque chose presque qui les dépasse. Je ne sais pas si elle est perceptible, je pense que oui, mais ça les concerne. À un moment donné, pour certains, ils disent quelque chose d'important à chacun de le recevoir, mais ça les habite, ça les travaille, ça les met vraiment en vibration.
2: Le côté respect aussi, j'ai l'impression, l'écoute est bien ressorti. Ouais. Parce qu'il y a toujours beaucoup de bruit assez inhérent au cours classique avec ce type de public, de collégiens, d'adolescents. Mais là, dans les expressions individuelles, on sent que tout le monde a fait attention au respect de l'autre.
3: Oui, je pense, comme le disait Babette, qu'ils se sont saisis de l'importance de ce moment. Et du coup, effectivement, c'était aujourd'hui, ils étaient présents, tous à leur manière. Alors évidemment, il y a les corps qui parlent un peu, tout ça, mais voilà. Et puis la présence de leur professeur, Aude, et on le sent, je trouve, elle a un rôle d'apaisement. On sent qu'avec un geste, un regard à l'un ou à l'autre, elle arrive à faire redescendre la pression. Et là, effectivement, aujourd'hui, j'ai aussi trouvé qu'il y avait une écoute mutuelle qui était agréable. Ouais.
1: Puis on a constaté, parce qu'on leur a joué aussi de la musique, on a constaté que tout le bouillonnement, l'électricité presque qu'il y a dans l'air, quand on leur a proposé notre univers musical, ça redescendait complètement. Et du coup, il y avait une grande écoute. Voilà, c'est-à-dire que d'un coup, quelque chose, c'est pas du tout leur univers, ce qu'on leur propose. Absolument pas leur univers. Et pourtant, certains ont dit ouais, « j'ai les poils qui se dressent » ou tout simplement, il y avait du silence et une sacrée écoute. Donc en fait, on peut tout à fait s'écouter.
2: Et vous les avez littéralement portés.
1: On espère.
3: Oui, on espère. Ça serait super.
2: C'est ce qui semblait exprimer aussi. Avec peut-être un point d'orgue qui va se dérouler à l'issue de ces...
3: Alors, c'est encore en discussion avec Aude et Laetitia et le couvent des Carmes, mais on avait envie de proposer une restitution hors lycée Bellevue. Donc, ce qui est envisagé, c'est que le 9 juin prochain, nous puissions intégrer ces textes et ces deux conduites que nous avons faites ce matin au sein d'un concert d'archères au couvent des Carmes. Comme il va faire beau et que c'est en juin, ce sera peut-être à l'extérieur, dans ce magnifique domaine. Ce serait tout à fait magique d'avoir les adolescents avec nous à ce moment-là. Voilà, le 9 juin prochain.
2: Merci en tout cas pour votre témoignage.
3: Merci beaucoup.
2: Petite note de musique avant de se quitter.
3: Allez.
1: Eh ben, on a trouvé que le texte et la musique de Colette Mani, qui est une chanteuse française qui a œuvré pas mal dans les années 70 du siècle dernier, résonnait particulièrement avec ce qu'on a fabriqué avec ses élèves de troisième. Donc, La Terre est cuise, ça s'appelle.

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1: Distinction, trois sourires pour les commerces de Saint-Marcellin. La ville de Saint-Marcellin et l'Union commerciale Cœur du Commerce ont officiellement célébré l'obtention du label national commerce et artisanat dans la ville avec cette distinction trois sourires le 22 mai 2026. Une distinction nationale qui fait de Saint-Marcellin la seule commune de l'Isère à recevoir cette reconnaissance, récompensant l'engagement collectif mené en faveur d'un centre-ville vivant, attractif et convivial. Pour nous en parler, interview de Imane Desmet, maire de Saint-Marcellin, et ensuite Estelle Charvet, présidente de l'Union des commerçants. Bonjour Imane Desmet.
2: Bonjour.
1: D'ailleurs, c'est une première à notre micro de Radio Royan en tant que maire de Saint-Marcellin. Et vous avez aujourd'hui l'honneur, en tant que maire, de cette distinction de commerce de proximité et ces trois sourires dont vous êtes la seule commune de l'Isère à obtenir cette distinction. Alors, qu'est-ce qui fait finalement cette différence entre les autres communes? Parce que vous n'êtes pas la seule commune à avoir un petit peu relifté le cœur de ville. Qu'est-ce qui vaut cette distinction?
2: Tout simplement, en fait, les différents professionnels et puis donc nos commerçants, nos artisans qui font tourner en tout cas aujourd'hui cette économie locale à travers leur dynamisme, à travers l'innovation. Dans le cadre de ces sourires, c'est un dossier qui a été déposé dans le cadre des JNCP, donc ces fameuses journées nationales du commerce de proximité. Nos commerçants ont investi clairement cette journée-là en proposant différentes animations. C'est aussi une manière de pouvoir présenter tout notre savoir-faire au sein de notre commune. Donc oui, vous avez raison, nous en tant qu'élus, on peut travailler sur relifter, nous redynamiser, en tout cas travailler à redynamiser aujourd'hui notre cœur de ville. Par contre, il se fait automatiquement avec les différents acteurs et en particulier avec tous les professionnels du commerce local.
1: Alors c'est un chantier qui a débuté depuis un certain temps, puisque si on met un petit coup de rétroviseur, le centre-ville de Saint-Marcellin commençait désespérément à être déshérité, on peut le dire, d'un point de vue commerce. Alors qu'est-ce qui a fait, selon vous, un petit peu tout cet engouement que l'on retrouve aujourd'hui ?
2: Une très belle opportunité pour la ville de Saint-Marcellin qui du coup a pu bénéficier donc dès 2019 de la signature donc de l'ORT, donc de l'opération de revitalisation du territoire. Et en fait, c'est ce qui a permis clairement aujourd'hui d'engager, de pouvoir bénéficier de subventions pour pouvoir travailler l'aménagement en tout cas de ce centre-ville. Et puis ça a permis aussi de travailler de manière beaucoup plus étroite, beaucoup plus collaboratif avec les commerçants qui font vivre ce cœur de ville au quotidien. Donc en effet, c'est un travail de longue haleine. On est en 2026. Et du coup, si on doit regarder dans le rétroviseur, les choses ont démarré en 2019.
1: Beaucoup de progrès en l'espace de 7 ans a fait que bien, ça redynamise et des commerce peut-être nouveau s'implante.
2: Tout à fait. Et puis donc cette dynamique, elle se crée bien évidemment par nos commerces et puis aussi par nos politiques publiques. Parce que pour qu'un commerçant veuille s'installer à Saint-Marcellin, il regarde aussi un petit peu le cadre de vie, ce qui est proposé sur la commune. Bien sûr, il y a des études de marché. On est sur le volet un petit peu plus économique, mais le cadre de vie est important. Et réellement, moi, ce que je tiens aujourd'hui à souligner, c'est vraiment cette envie aujourd'hui entre la municipalité et les commerçants de travailler ensemble. Il y a une vraie relation de confiance qui s'est installée tout au long de ces années. On est capable de partager sur des belles choses pour pouvoir construire et innover ensemble, comme des choses un petit peu plus compliquées, comme la gestion, par exemple, des points d'apport volontaires. Voilà, donc c'est vraiment sur l'ensemble de ces sujets, en tout cas, qu'on travaille et qu'on apporte les différents points de vue et qu'on travaille surtout le consensus pour répondre au plus près aux besoins de nos habitants.
1: Des enjeux prioritaires pour les mois, puis peut-être plus à long terme également dans ce sens-là.
2: Ah oui, très clairement. Aujourd'hui, nous, notre premier enjeu, je l'ai dit tout à l'heure lors de mon discours, donc c'est organiser, c'était un engagement de mandat, hein, organiser dans les 6 premiers mois une rencontre avec les différents acteurs économiques et donc nos commerçants locaux, travailler, identifier avec eux nos difficultés, nos forces et arriver à identifier les leviers et les actions qu'on arrivera à mettre en place. Mais la première chose que je souhaite établir avec mon premier adjoint Hubert Lagier, qui est en charge le commerce de proximité, c'est vraiment ces échanges, en tout cas, rôtisser de manière encore beaucoup plus étroite cette proximité avec nos commerçants.
1: puis c'est aussi d'autres enjeux en dehors du chapitre commerce. Hein. Il y a beaucoup de choses à mener de front pour la mairie, de manière urgente peut-être.
2: Oui, aujourd'hui, quand on travaille sur, par exemple, le cadre de vie, nous, on ne peut pas le travailler sans penser à la question transition écologique, environnementale aussi. On a passé une ère hein, où on bétonisait tout pour justement faciliter des fois l'entretien et le fonctionnement. Aujourd'hui, vous le voyez, on a de la chance de profiter d'une très, très belle journée. Par contre, on est tous à la recherche de coins d'ombre et ces coins d'ombre, ils se créent à travers la réalisation d'îlots de fraîcheur. Et pour ça, voilà, j'ai des collègues, un collègue Vincent Breton qui aura en charge cette question-là dans le cœur de ville, mais à l'échelle de la ville dans sa globalité. Donc les enjeux sont nombreux. Par contre, une responsabilité qui incombe à chacun des élus de l'équipe municipale aujourd'hui, c'est maintenir en tout cas cet équilibre dans nos différentes politiques publiques.
1: Bon, voilà. Et bien, bonne suite dans ces politiques.
2: Merci
1: Imane Desmet.
2: Merci, avec plaisir.
1: Bonjour Estelle Charbet.
3: Bonjour.
1: On se situe à l'issue des discours, d'ailleurs, avec vos propos qui faisaient la part belle au développement du commerce à Saint-Marcellin, avec ces trois sourires dont vous voulez bien nous le rappeler ce dont il s'agit quand on évoque ces trois sourires.
3: Alors, l'Union des commerçants de Saint-Marcellin participe depuis de nombreuses années à la Journée nationale du commerce de proximité, qu'on appelle plus communément la JNCP. Et cette journée est récompensée au fur et à mesure par un nombre de sourires. Et nous venons d'obtenir notre troisième sourire. Et nous en sommes très fiers.
1: Donc, dans le cœur de ville de Saint-Marcellin, qui, on le voit, hein, est beaucoup plus resplendissant qu'auparavant. Alors, concrètement, qu'est-ce que ça a changé pour vous maintenant depuis un certain nombre d'années, depuis qu'il y a des travaux de réhabilitation, programmes d'animation qui ont été établis dans ce cœur de ville?
3: Le centre-ville est aujourd'hui beaucoup plus accueillant, beaucoup plus moderne. Donc, ça, c'est un réel atout pour nous. Le stationnement est facile dans notre ville et gratuit, ce qui n'est pas négligeable. Et nous, en tant que commerçants et avec l'association Mon Cœur du Commerce, on essaye de faire le maximum d'animation dans l'année pour pouvoir dynamiser et attirer de plus en plus de monde.
1: Vous sentez que c'est un bon levier d'organiser des choses régulièrement dans l'année, de plus attirer les personnes qui avaient leurs habitudes finalement en périphérie?
3: Ah oui, tout à fait, c'est très important. Les clients sont ravis lorsqu'on crée des événements. Ils se sentent aussi valorisés et récompensés. Donc c'est quelque part, c'est donnant-donnant. Nous, ça nous fait plaisir aussi d'apporter quelque chose de plus à nos clients. Et ce sont des animations, des événements que les clients apprécient beaucoup.
1: Structurellement aussi, il y a des choses qui ont changé. Hein. On voit peut-être plus de piétonnisation, enfin, des éléments comme ça qui font que les gens pourraient être plus facilités à rester, à stationner sur le secteur.
3: Ah oui, tout à fait. Encore une fois, maintenant que les travaux sont finis, le cœur de ville est quand même beaucoup plus attractif, plus moderne. Et effectivement, les habitants ont envie de se promener, de flâner, de faire les boutiques. Donc c'est un réel atout.
1: Et ça vous donne plus d'aile pour des programmes d'animation à venir?
3: Bien sûr. Oui, c'est déjà cette belle récompense au niveau de la JNCP. Ça nous donne envie de continuer et de faire encore d'autres belles actions pour dynamiser et faire encore grandir notre ville.
1: En cheville avec la mairie de Saint-Marcellin?
3: Oui, tout à fait. On collabore beaucoup avec la municipalité de Saint-Marcellin, puis d'autres partenaires également, que ce soit le département, la région, mais aussi les industriels du territoire, les banques aussi qui nous aident. Enfin, on a beaucoup de partenaires locaux et c'est important aussi pour moi de montrer qu'on collabore en fait au niveau du territoire, tous ensemble.
1: Et tous ensemble, ça veut dire au niveau de l'union de ces commerçants, ça regroupe combien de commerces?
3: À l'heure actuelle, on est une cinquantaine de commerçants adhérents à Cœur du Commerce.
1: Et vous avez souvent de la mutualisation pour ce qui concerne l'animation ou des choses à faire, où vous êtes un peu en harmonie?
3: Ah oui, en règle générale, tout se passe bien et on arrive à concrétiser des choses facilement. C'est pour la bonne marge de tous, on va dire.
1: Et là, on se situe quasiment au mois de juin. Il y a des choses qui sont prévues pour ces prochaines semaines?
3: Oui, tout à fait. Cœur du Commerce organise une soirée guinguette le vendredi 12 juin à partir de 20h autour du kiosque sur la place d'Armes. Ensuite, on aura notre animation Les Estivales, qui durera une quinzaine de jours, la deuxième partie du mois de juin. Et puis dès la rentrée, eh ben, on sera prêt pour la nouvelle JNCP pour pourquoi pas décrocher le quatrième sourire.
1: Bon, et bien bon sourire à vous et bonne suite. Merci Estelle Charvet.
3: Merci à vous.
1: C'était Imen Desmet, maire de Saint-Marcellin, et Estelle Charvet, présidente de l'Union des commerçants, pour une interview à l'occasion de la distinction Trois Sourires pour les commerces de Saint-Marcellin le 22 mai 2026. Fin de ce magazine à portée de voix sur l'antenne de Radio Royan. À bientôt pour d'autres interviews et reportages.

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0: Radio Royan vous présente une partie de pêche aujourd'hui en compagnie de monsieur Jean Roux, habitant de Saint-Jean-Royan. C'était au mois de juin 2010, on se retrouve au bord de la Vernaison, non loin de Saint-Agnan en Vercors. La pêche à la mouche sous toutes ses coutures, c'est pour tout de suite une partie de pêche en direct live. Alors nous sommes au bord de la Vernaison, sur la commune de Saint-Agnan-en-Vercors. Et aujourd'hui, ce qui nous intéresse, c'est une partie de pêche avec Monsieur Roux. Bonjour Jean Roux.
1: Bonjour.
0: Alors vous avez eu la gentillesse de nous emmener ici, dans un coin, on pourrait vraiment dire idyllique, peut-être pour le pêcheur, on va en savoir un petit peu plus. Alors vous, la pêche, c'est quelque chose que vous vivez véritablement depuis des décennies. Vous êtes un pêcheur spécialisé dans la pêche à la mouche. Enfin, cette passion pour la pêche, déjà, c'est né avec la mouche. Ça remonte à votre enfance, adolescence ?
1: J'ai commencé à pêcher à la mouche à 15 ans. Bon, au début, je pêchais à différentes méthodes, quoi, la canne au cou, le lancer, le veyron manié. J'avais lu sur des bouquins, la pêche à la mouche, ça m'intéressait. Donc, j'ai vu un très bon pêcheur à la mouche qui actionnait sur la Lyonne, là. Et c'est lui qui m'a donné le déclic de me mettre à la mouche. Alors, je m'y suis mis graduellement, tout doucement, parce qu'à ce moment-là, il n'y avait personne pour vous montrer. Je n'allais pas dans des clubs ni rien. Je me suis appris pratiquement tout seul. Par contre, plus tard, j'ai eu deux leçons de vieilles mains, qu'on dit, quoi, donc de bons pêcheurs à la mouche, qui m'ont donné environ 6 heures de leçons de pêche à la mouche. Autrement, je me suis formé tout seul, aussi bien à la mouche que pour le montage des mouches artificielles.
0: Et pour ce type de pêche, quand on s'y attelle, ensuite, on peut revenir facilement d'où le pêche ou finalement, après, on reste sur cette pêche à la mouche?
1: Non, je crois qu'on ne revient pas aux autres modes de pêche. Hein. C'est celui-là qui est primordial et qui vous prend le plus, quoi. Non, c'est spécial comme pêche, mais bon, c'est tellement gratifiant. Non, on reste sur la pêche à la mouche, bien qu'on arrive à pêcher à autre chose aussi, mais bon, la mouche, c'est ce qui m'intéresse le plus, hein. La mouche artificielle, oui.
0: On va avoir justement l'occasion de le découvrir à travers un petit parcours que vous allez nous faire suivre,
1: oui,
0: sur
1: si
0: le bord
1: voulez,
0: de la Vernaison.
1: Oui. Mmh.
0: Juste avant de partir sur cette magnifique rivière qui peut parfois être un peu impétueuse en bas dans la vallée, là elle est d'un calme assez exemplaire. Cette rivière, la Vernaison, elle prend sa source où ?
1: La Vernaison prend sa source au col du Rousset, à environ 1000 mètres d'altitude. Là où on est en ce moment, sur Saint-Agnan, c'est un peu plus bas, quoi.
0: Mais d'accord, on n'est pas très loin de la source finalement ici.
1: Non, pas très loin, non. Et c'est une très jolie rivière. Elle se jette dans la Bourne, en dessous du pont Picard. Et c'est une rivière à peu près de 400 mètres de moyenne de largeur. Le fond est gravier, sable, calcaire, comme arbre, vous avez du saule, vous avez des joncs par endroits, moins sur Saint-Agnan, mais légèrement plus bas, il y a des parties de joncs. Et c'est une rivière qui contient uniquement de la truite et des écrevisses.
0: Des écrevisses, on peut encore en trouver dans cette rivière?
1: Je pense qu'il peut en rester quelques-unes. Avant, il y en avait beaucoup, mais elles ont été un peu détruites, quoi, bien sûr. Par contre, l'écrevisse, il y a eu une réintroduction sur l'Adouin. C'est une rivière qui descend de Tourtres et qui se jette dans la Vernaison. Et en plus, vous avez une autre petite rivière qui s'appelle le Buèche, qui tombe aussi dans la Vernaison, un peu plus bas que là où nous sommes.
0: Voilà, c'est ce qui vous importait d'ailleurs ce matin quand on est monté, après donc la résurgence de ces deux rivières, voir un petit peu l'état, le niveau de la Vernaison, pour appréhender ensuite, plus au-dessus, comment ça va se dérouler pour la pêche. Il ne faut pas que ce soit trop haut. Hein.
1: Non, il ne faut pas qu'il y ait trop d'eau, mais là le niveau est excellent aujourd'hui. Le niveau est légèrement un peu plus haut que l'été, mais il est très bien le niveau aujourd'hui. Normalement, puis on a un temps formidable parce qu'il est couvert. D'accord. Et en ce moment, on se trouve en plein dans la mouche de mai. Alors donc, on est venu ici aussi beaucoup pour la mouche de mai, parce que c'est une rivière qui est excellente pour la mouche de mai. Par contre, vous allez dans d'autres rivières, la Lyonne, le Cholet et tout, même la Bourne, c'est pas la rivière idéale pour la mouche de mai. Mais la Vernaison, sur toute sa longueur, elle est très bonne, la mouche de mai.
0: D'accord,
1: et on est en plein dedans en ce moment.
0: Ah, oui. Même si on est en juin, c'est la mouche de mai qui est d'actualité.
1: Oui, on dit la mouche de mai, mais bien souvent, elle commence pas bien avant le 15 mai. Et elle dure jusqu'à la fin juin, mais ça, c'est relatif suivant les rivières. Dans la France, il y a d'autres rivières qui sont réputées pour la mouche de mai. Ça peut varier un peu aussi. Alors, à quelques semaines près, on ne peut pas bien dire. Mais ici, là, on est en pleine dedans. Là.
0: D'accord.
1: Là, c'est le bon moment.
0: Eh bien, nous allons commencer à arpenter le bord de la rivière pour essayer de comprendre déjà un peu comment ça fonctionne, hein, avant de lancer la mouche dans l'eau, voir un petit peu les mœurs, les truites.
1: Oui.
0: Puis bien les aptitudes à avoir pour
1: voilà,
0: pêcher au mieux.
1: Voilà, je vais vous donner des informations pour tout ça. Oui.

0: Vernaison, comme vous le disiez il y a quelques instants, elle recèle des truites sauvages particulièrement.
1: Oui, oui, c'est des truites sauvages ici. Hein. En principe, ils font pas de lâcher, sauf pour la fête de la pêche, mais pas là où on est actuellement. Quoi. Là, ils lâchent quelques surdensitaires pour les pêcheurs amateurs ou les enfants. Hein. Mais autrement, il n'y a que la truite sauvage, là, hein, donc de la Fario. Hein.
0: Alors, on refait un petit point sur la Vernaison. C'est une rivière que vous affectionnez particulièrement.
1: Hein. Ah oui, oui, j'aime bien venir ici. Je vais vous dire pourquoi. Parce que ici, bon, on n'est pas là pour prendre du poisson, mais au moins, quand on vient, on touche des truites à la mouche plus que dans les autres rivières. Parce que la truite en ruisseau, si elle est dehors, elle est moins regardante sur les mouches. Donc, et puis il y a beaucoup de petites aussi, il faut le reconnaître, mais même des jolis poissons. Mais on arrive à toucher du poisson. Donc, autant pêcher à la mouche et se faire plaisir, quitte à relâcher le poisson, quoi. Alors là, je voudrais vous donner des informations au niveau du matériel. Alors, comme canne, en principe, il faut prendre une canne en carbone de 8 pieds et demi, ce qui correspond environ à 2,60 m. Dans ce petit ruisseau, on peut actionner évidemment avec des cannes plus petites, même 7 pieds, ça serait bien. Mais bon, avec une 8 pieds et demi, moi j'ai deux 8 pieds et demi, je passe de partout. Hein. Parce que là, les longs lancers sont rares et la plupart des poissons se prennent entre 5 et 8 mètres. On les prend assez près. De toute façon, dans n'importe quelle rivière, un poisson doit être pêché le plus près possible, pour la bonne raison que moins il y a de lignes sur l'eau, plus efficace sera le ferrage. Alors l'art consiste à approcher votre poisson sans qu'il vous voie, mais cela ne s'apprend pas dans les livres. Je vais vous parler aussi de bas de ligne. En ruisseau, les petites rivières, il faut un bas de ligne court, c'est-à-dire maximum la longueur de la canne. Hein. Il ne faut pas prendre plus long. Inutile de pêcher fin, en 14 centièmes, c'est suffisant. En bas de ligne de 14 centièmes, c'est suffisant. Car la truite est moins regardante qu'en grande rivière, bien sûr. Alors là, je conseille un bas de ligne en queue de rat, c'est-à-dire que le diamètre de ce bas de ligne va en décroissant. Et plus gros en haut et plus fin, vers la mouche. Il n'a pratiquement pas de nœud ou à la rigueur un seul. C'est important parce que quelquefois en ruisseau, on pose son bas de ligne sur les rives, sur une branche et tout. Donc s'il y a des nœuds, quand vous retirez votre bas de ligne, ça accroche. Donc il vaut mieux qu'il y ait le moins de nœuds possible. Hein. Alors comme ligne, il vous faudrait prendre une double fuseau. Alors on dit ligne parce que bien souvent les lignes sont faites avec du plastique. Hein. Alors vous avez dans ces lignes en plastique, vous avez une lame en dacron et tout autour il y a plein des bulles d'air et dessus vous avez un revêtement extra lisse. Par contre, il existe aussi des soies. Alors la soie c'est une ligne qui est faite en soie naturelle. Et elle est imprégnée avec de l'huile de lin, plusieurs couches d'huile de lin. Donc elle a une densité moindre, elle perce mieux le vent, mais il faut beaucoup d'entretien. Il faut la graisser en cours de pêche et tout, la faire sécher quand on revient de la maison. Parce que la ligne synthétique que je vous parle, il n'y a pas besoin ni de sécher ni rien du tout, c'est un avantage. Les deux ont des avantages et des inconvénients.
0: C'est la nouvelle génération à ligne synthétique.
1: Oui, mais maintenant, tout le monde pêche pratiquement avec des lignes synthétiques. Bon. Alors, comme moulinet, je vous conseille un moulinet manuel non multiplié. C'est-à-dire que c'est le plus simple et c'est le plus efficace. Il y a quelques rouages, tout. On met une goutte d'huile et il fonctionne toujours très bien parce qu'il y en a qui veulent pêcher avec des moulinets automatiques. D'abord, ça équilibre mal les cannes en carbone qui sont très légères. Et un moulinet automatique, si vous prenez une grosse truite, il va vous prendre tout votre fil et ça va bander le ressort. Donc quand il sera bandé au maximum, vous ne pouvez plus allonger votre ligne, donc risque de casse. Et puis moi je ne le conseille pas du tout, hein, le moulinet automatique. Hein. Je conseille le moulinet manuel. Alors bon, vous le prenez assez léger, pas plus de 120 grammes, maximum 130 grammes. Voilà, et là-dessus, avec un frein progressif indéréglable, si possible. Par contre, je conseille aussi, là c'est pour le matériel, mais alors une épuisette. Parce qu'une canne à mouche, c'est pas fait pour lever du poisson qui est trop lourd. C'est pour l'amener à vous, et après vous servez d'une épuisette pour l'épuiser.
0: D'accord.
1: Voilà. Alors là, je la conseille à marche télescopique, environ 1,20 m de long, cerceau ovale, et qui se replie sur le manche. Voilà. D'accord. Pour l'épuisette, c'est très, très intéressant à savoir qu'il faut une épuisette quand même.
0: Et puis enfin, les mouches.
1: Oui, on peut parler des mouches, bien sûr. Alors, un petit ruisseau, la truite n'est pas très regardante, mais ça fait rien quand même. Il faut avoir au moins 400 mouches différentes pour pêcher. Alors là, pour la mouche de mai, bon, il vous faut des mouches de mai, bien sûr, si ce jour-là, elles veulent ça. Ou alors, vous avez d'autres mouches, des sages aussi. Des sages, c'est bon aussi. Ou des tricolores, qui sont montés en palmaire. Mais les connaisseurs verront de quoi je parle. Mmh. Mais je vous dis, là, les mouches passent bien en petit ruisseau. Hein. La truite ne regarde pas trop. Par contre, quand on pêche d'autres rivières, c'est différent. Hein.
0: Alors vous, monsieur Roux, vous faites vos mouches personnellement.
1: Oui, oui.
0: Mais sinon, on peut en trouver toutes faites dans le commerce. C'est facile de se faire aiguiller également par rapport à la mouche qu'il faut. Ça, après, ça dépend aussi un petit peu des commerçants. Mais...
1: Voilà, bon, le commerçant, lui, les commerçants, ils vont vendre toujours des mouches, hein, même si elles ne conviennent pas forcément à ce que vous voulez faire. Bon. Moi, je fabrique toutes mes mouches. Alors actuellement, j'en fabrique à peu près 65 modèles différents, mouches sèches. Ouais. Hein. Par contre, je fabrique aussi des mouches noyées et des nymphes.
0: D'accord.
1: Parce que la pêche à la nymphe, ça complète la mouche sèche. C'est-à-dire qu'il y a voilà ce qui se passe. Au fond de l'eau, vous avez des larvules qui restent en gestation pendant un an ou deux. Après, ces larvules, elles veulent éclore, donc elles montent en surface, et la truite prend des fois ces larvules, et qui se transforment en larves en montant, à fond, à mi-eau ou en surface. Alors si la truite prend en surface ces larves-là, c'est assez compliqué, parce qu'on se croit qu'elles prennent des mouches sèches, et bien souvent elles prennent la nymphe.
0: Ah oui.
1: Et si vous ne pêchez pas en nymphe à ce moment-là, vous ne faites rien. Alors vous voyez, c'est quand même compliqué pêche à la mouche. Hein.
0: Deux choses. La première, d'une part, vous parliez d'une soixantaine de mouches que vous avez confectionnées. Ça veut dire qu'il y a 60 configurations différentes.
1: Oula, plus que ça.
0: Ah, il y en a encore
1: milliers,
0: plus que ça.
1: D'accord. Des milliers.
0: Par rapport à la mouche qu'il faut
1: il y
0: utiliser.
1: Il y a des milliers. Il y a des pêcheurs à la mouche. Moi, je ne suis pas pour, parce qu'ils viennent avec les pleines poches de mouches.
0: D'accord.
1: Il y en a qui se déplacent avec plus de 1000 mouches hein, sur eux. Ah.
0: Et puis, ils savent quelle mouche prendre à quel moment. Enfin, après, bon, c'est un
1: oui,
0: petit peu...
1: Oui, ils savent ou ils ne savent pas. Mais bon, il ne faut pas exagérer non plus. Hein. Ça fait trop de mouches, d'après moi. Hein.
0: Mais bon, parce déjà, que... avec quelques dizaines de mouches, on peut...
1: Voilà, avec une dizaine de mouches, vous pouvez passer un peu actionner de partout. Hein.
0: Ouais.
1: Bon, c'est sûr que le gros problème des mouches qui marchent, il y en a qui vont marcher à 80%, d'autres à 50%, d'autres à 40%, d'autres à 30%. Mmh. Alors, si vous avez beaucoup de mouches, si un jour... elles prennent avec le 1% que vous avez sur vous et que vous n'avez pas. Par exemple, je parle des fourmis ailées, par exemple. Si vous n'avez pas de fourmis ailées, le jour qu'il y a une retombée de fourmis ailées, la truite ne prendra que ça. Vous voyez, c'est pour vous donner un ordre qu'il faut quand même avoir un choix. Mais bon, celui-là qui commence à la mouche, il n'y a pas besoin d'avoir tant des mouches, 400 mouches, en différentes grosseurs, par contre. Mmh. En différentes grosseurs. Parce que la truite, elle est sensible aussi à la grosseur de la mouche. Hein.
0: D'accord. Et enfin, une chose que l'on n'a pas évoquée, c'est le coût d'un équipement du pêcheur à la mouche. Qu'est-ce que ça représente pour quelqu'un qui débute, par exemple?
1: Oui, alors maintenant, c'est bien plus abordable. Moi, quand j'ai commencé, c'était très cher. Hein. Maintenant, vous trouvez une bonne canne avec, disons, 80 euros. Hein. 80, 70, 80 euros. Le moulinet, on va dire, 30, à partir de 30 euros. Une ligne, on dit soie ou ligne, oui. Synthétique, là, il y en a de moins cher et de plus cher, mais bon, il faut y mettre quand même, je pense, 40 euros. Hein. 40 euros, oui. Alors, bon, si vous achetez vos mouches, les mouches, par contre, c'est assez cher. Hein. La moindre mouche va vous faire 1 euro, hein, ouais. Ou plus. Hein. Ouais. Alors, quand on les fabrique, ça, bien sûr, je ne conseille pas à quelqu'un de fabriquer ses mouches si c'est pour en faire que quelques-unes. Parce qu'il faut un investissement certain, il faut un étau, il faut des dizaines de sortes de fils, beaucoup d'hameçons différents. Donc, si c'est à long terme, oui, vous pouvez investir dans le montage. Mais autrement, je déconseille le montage si c'est pour faire que quelques mouches. Ça coûterait trop cher.
0: Donc, en gros, il faut compter 200 euros pour quelqu'un qui souhaite s'équiper de manière convenable.
1: Oui, à peu près, oui. Oui, oui. À peu près, oui.
0: Et puis après, il n'y a plus de limite de prix pour ceux qui souhaitent se perfectionner, après, avoir du matériel très léger, etc.
1: Voilà, ouais. Après, bon, c'est au fur et à mesure que vous pêchez, si vous êtes mordu par la pêche, aussi bien vous allez acheter des cannes de plus chères, plus performantes, hein, en tout, hein, même en ligne, hein, c'est sûr.
0: D'accord.

0: On a un petit peu dressé le topo de l'équipement. Après, il y a également une chose qui est importante, c'est la météo, dont on reparlera peut-être plus précisément. Ce qui concerne les conditions, bon, vous avez évoqué le temps couvert, mais c'est aussi tout un tas de dictons. Il y a des choses qui interfèrent entre le temps qu'il fait puis ce qui se passe dans la nature. Et vous, monsieur Roux, vous avez remarqué, observé, de part aussi les dictons en ce qui concerne les animaux ou la nature et le temps qu'il va faire. Alors, vous connaissez de nombreux éléments, certains sont assez rigolos. On peut en savoir quelques-uns ?
1: Oui, ben je vais vous en citer quelques-uns, un peu de mémoire. J'ai le premier, par exemple, les cheveux qui frisent et les rhumatismes qui se réveillent lorsque le temps est à la pluie, nervosité quand le temps est à l'orage, les animaux, les hommes. Hein. Ouais. Bon, si les poules restent sous la pluie, celle-ci n'est pas de sitôt finie. En revanche, si elle s'abrite dans le poulailler dès les premières gouttes, l'averse sera de courte durée. C'est toutes des choses qu'il faut savoir. Il y en a encore d'autres, par exemple, les canards battent des ailes et plongent fréquemment sans raison apparente quand une pluie durable arrive. La pomme de pin et les écailles timidement écartées pour un crachin, franchement ouvertes pour une bonne averse. Il y a encore autre chose, là, le pissenlit se referme avant la pluie. Le chardon, le souci aussi. Paradoxalement, le trèfle s'ouvre. On ne connaît pas d'explication. La luzerne se redresse quand la pluie est proche. Par beau temps annoncé, les moustiques et les moucherons volent et tourbillonnent en colonne, surtout au coucher du soleil. Avant un orage, en revanche, les mouches et les taons deviennent plus nombreux et surtout plus agressifs. Le dicton l'affirme, hirondelle vole en haut, le temps sera beau. Hirondelle vole en bas, bientôt il pleuvra. Il y en a encore d'autres, par exemple, la pluie arrive si les chevaux reniflent bruyamment, si les vaches se lèchent. De l'orage est en vue si les chevaux grattent le sol de leurs sabots et quand les vaches meuglent dans les pâturages. Avant la pluie, les moineaux se couvrent de poussière ou se baignent dans les flaques en pépiant, les grives et les martinets crient. Il va faire beau si le rouge-gorge chante le matin. Si le rouge-gorge et les pinsons s'approchent des habitations, c'est signe de neige. Je vais vous en citer encore. Le peuplier bruisse fortement et montre le revers argenté de ses feuilles juste avant les averses orageuses. Quand les mouches piquent, l'orage n'est pas loin. Araignée du matin, chagrin. Car l'araignée n'aimant pas la rosée du matin reste au fond de son trou. Or, la rosée matinale se produit par temps calme, en conditions anticycloniques. Donc, si l'on ne voit pas l'araignée le matin, le temps sera beau. Si on la voit, la perturbation n'est pas loin. Vous voyez, et comme ça, il y en a encore plein d'états, quoi.
0: C'est un véritable poème, cette suite de dictons. Il y a des choses que vous avez observées, vous
1: aussi. Oui, bien sûr, oui. Hein? Oui, bien sûr. Tout ce que je vous ai cité, là, je l'ai observé dans la nature.
0: Ça, ça se vérifie.
1: C'est la vérité. Ça se vérifie toujours, c'est sûr. Il y en a plein d'autres, mais bon, de mémoire, je les ai pas bien en mémoire, quoi, mais il y en a plein d'autres, hein.
0: Les conditions aujourd'hui semblent favorables pour commencer une pêche sans trop s'inquiéter des prévisions météo. En ce moment, c'est pas forcément évident, mais aujourd'hui,
1: ça semble favorable. Je vais vous dire pourquoi, parce que le temps est couvert. Donc, les éclosions d'insectes se produisent bien moins par temps clair. Pourquoi ? Parce que les éphémères, je cite les éphémères, ont les yeux lucifuges, c'est-à-dire qu'ils n'aiment pas la clarté, donc ils restent planqués, si on veut, cachés sous les feuilles. Et c'est meilleur aujourd'hui que le temps n'est pas clair, quoi. D'accord. Normalement, on devrait avoir des éclosions dans la journée. Et même peut-être des mouches de mai, on est venu un peu pour ça. Et on actionnera la mouche de mai un peu plus tard si on en voit.
0: Bon, maintenant, il s'agit pour nous de mettre l'équipement en marche, le moulinet, commencer avec la canne,
1: on met tout ça.
0: Et puis observer un petit peu comment vous faites pour vous préparer.
1: Oui, voilà. Et puis après, on va rentrer en action dans la rivière. Hein. Je pense que ça sera bon aujourd'hui. Le temps est favorable maintenant. Tout est aléatoire, mais bon, on va voir. Hein.
0: Bien, c'est parti.

0: Alors, c'est donc un mouvement assez athlétique, très artistique hein, que vous faites, monsieur Roux.
1: Ah oui, la pêche à la mouche, c'est un peu comme un prestidigitateur. Ouais. D'ailleurs, c'est la manière de donner qui fait le poisson. Oui, c'est... Il faut être habile, quoi, bien sûr, hein, c'est long à apprendre. Hein. Ouais. Moi, je pêche depuis l'âge de 15 ans, alors...
0: Et petit à petit, après, on apprend cette fluidité dans le mouvement, là, pour... C'est vraiment joli.
1: Hein. Oui, c'est joli, oui, mais bon... C'est ce qui fait, justement, que les gens vous regardent, parce que si vous avez un joli geste, tout, de la précision et tout, c'est très joli, hein, ouais. C'est la plus jolie des pêches, quoi. Mmh. C'est pas la plus efficace, mais bon, c'est la plus jolie, quoi, on est obligé de reconnaître, hein. Là, pour le moment, là, j'ai commencé à faire un petit courant. Là. Apparemment, il n'y a rien dehors. Aucune truite n'a monté. Mais bon, on va voir un peu plus haut. Hein.
0: Voilà, c'est juste le début du parcours. L'eau voilà. Est assez calme, il n'y a pas trop d'eau, ça vous semble
1: non,
0: bien
1: non, c'est l'idéal. Un niveau comme ça, c'est l'idéal. Hein. On va remonter encore un petit peu. On va essayer de prendre une truite. Hein. On va voir.

0: Alors ça, c'est une partie de la Vernaison que vous connaissez bien, monsieur?
1: Oui, oui, je connais très bien. Là, je viens souvent pêcher la mouche, parce que bon, là, au moins, on prend des fois pas mal de truites, maille ou pas maille, quoi, mais bon, on se fait plaisir, quoi. Et là, pour le moment, ça donne rien du tout. J'ai vu aucune truite qui n'a monté sur ma mouche. Est-ce que le temps se perturbe? Je sais pas. C'est bizarre.
0: Est-ce qu'on peut perdre, comme la cuillère, on peut perdre la mouche quand on pêche? C'est possible, quand elle s'accroche, de casser facilement?
1: Ah oui, bien sûr, oui. Mais bon, on arrive souvent à la récupérer. Ouais. Mais oui, on peut laisser des mouches, hein. Mais ça, c'est pas le problème. Moi, je les fabrique, alors donc, c'est pas un gros problème pour moi. Hein. Mais oui, oui, des fois, on en laisse, hein. Mais bon, on arrive des fois à se décrocher, comme la rivière n'est pas très large, avec la canne, en secouant la canne, on arrive à se décrocher, à part dans des coins un peu impossibles, hein. Donc on ne peut pas descendre dans la rivière. Mais oui, mais ça arrive, mais bon, on en laisse très peu finalement quand on sait pêcher. Hein. Par contre, un petit ruisseau comme ça, c'est la pêche à la mouche la plus difficile, parce qu'il y a beaucoup de branches, tout, il faut être super précis. Mais si on veut taper du poisson, il faut des fois lancer la mouche à des endroits un peu impossibles, quoi, que personne n'ose la lancer, mais bon, c'est des fois là que le poisson est, hein, puisqu'il a pas été, il n'est pas sollicité dans des coins comme ça. Mais là, oui, là, pour le moment, j'ai vu aucune truite dehors, je ne sais pas. On va voir, on va monter encore un petit peu, et on va voir, aussi bien plus haut, ça sera bon, mais pour le moment, il n'y a aucune truite qui n'a monté sur ma mouche. Pourtant, là, on a fait des courants, là, on va voir un peu plus haut.

0: je vais y aller voir. Hein. Comme ça, on verra le niveau à mes bottes, voir si vous passez. Hein. C'est bien que ça glisse, hein. Faites attention.
1: Je vais faire attention, hein. De ne pas glisser. C'est bon. Voilà. Alors dans la pêche, c'est ça, des fois il faut traverser aussi les rivières.
0: Oui, oui, oui. Bien sûr. C'est vite, hein. C'est vite, hein.
1: Alors c'est en fait c'est ces grandes bottes qu'on voit. C'est bien pratique quand on voit des rivières comme ça parce qu'on traverse facilement. Voilà.
0: C'est bon.
1: Bon, merci. Donc les cuissardes, c'est bien pratique, effectivement. Faut pas se mouiller les mollets et les pieds.
0: Oui,
1: mais là, ça va, c'est au sec.
0: On va pas actionner là, c'est trop calme. On perd du temps là, pour faire les courants. Là. C'est meilleur.
1: D'accord, c'est plus approprié pour la mouche, les courants, que
0: oui,
1: l'eau
0: parce
1: stagnante.
0: Que là, dans les eaux dormantes, comme ça, la truite est très méfiante. Hein. Dans les courants, là, si elle est en position de prendre... on la prend plus facilement. Là, il faut laisser la mouche longtemps sur place, tout. C'est trop aléatoire.
1: Alors, on parle toujours du coup du soir pour la pêche traditionnelle. À la mouche, ça ne se vérifie pas forcément?
0: Ah, si, si, oui, mais bon, il faut qu'il y ait un coup du soir, c'est-à-dire qu'il faut qu'il y ait des éclosions.
1: Voilà.
0: Il faut que le temps y soit. Si le temps n'y est pas, il n'y a pas d'éclosion. Parce que les éphémères, si le temps est pas bon, ils veulent pas être emportés par... Quand ils vont se poser pour pondre, ils veulent pas être emportés par les flots, tout, par la pluie les gêne et tout pour pondre. Donc, le coup du soir, c'est aléatoire. C'est-à-dire que c'est le soir même qu'on voit si le temps est bon ou pas.
1: D'accord.
0: Là, c'est aléatoire, quoi. Mmh. Ça peut marcher ou pas.
1: Voilà. En sachant qu'il y a des mouches aussi qui peuvent fonctionner la journée, donc il n'y a pas forcément de notion de coup du soir en pêche à la mouche?
0: Pas forcément, non, non. C'est si le temps n'y est pas, là, il n'y a pas de mouche.
1: Ouais.
0: Non, non, non, c'est lié au temps, oui. C'est beaucoup lié au temps. Par contre, s'il y a des mouches, alors là, il y a un coup du soir, mais sur quelle mouche la truite va monter, c'est ça, il faut encore définir ça.
1: Voilà, après, c'est l'œil de l'observateur qui fait
0: le
1: reste.
0: Ah oui, là, c'est plus délicat. Ouais.

0: tomber dehors. Je pense que plus haut, ça sera meilleur. Pas trop de truites qui montent sur les mouches. Alors, est-ce qu'il y a bien des éclosions? Je me pose la question parce que on voit très peu de truites qui montent en surface pour prendre des mouches. Autant ça devrait être bon. Aujourd'hui, il n'y a pas de soleil, rien. On va voir plus haut. Hein. Aussi bien, ça fait un secteur où les truites ne sont pas dehors, puis un peu plus haut, les truites sont peut-être dehors. On va voir.
1: Ça peut avoir une influence, le temps qu'il a fait ces derniers jours, un peu agité,
0: le temps, perturbé. Puis par contre, s'il a plu, que ça troublait l'eau, les truites ont mangé. Alors aussi bien d'un jour ou deux, elles mangent moins. Ça peut venir là parce que je trouve drôle qu'on ne voit pas plus de truites dehors. Hein. Là, j'ai peur que ce soit le problème aujourd'hui. Enfin, on va voir plus haut, on ne sait pas. Hein, mais...
1: Après, est-ce qu'il y a des heures aussi qui sont plus favorables que d'autres pour la pêche à la mouche?
0: Oui, il y a toujours des heures, oui, mais ça c'est relatif au mois de l'année. Hein. Après, ça peut être des fois le matin, l'après-midi, etc., etc., ou le soir. Hein. Mais bon... La mouche, c'est pas une science exacte. Hein. La preuve, aujourd'hui, le temps est favorable, le niveau est très bon. On voit pas d'éclosion. J'ai pas vu monter une seule truite. Il y en a juste une qui a monté sur ma mouche maintenant. On n'en voit point qui monte. Alors, on va essayer de remonter encore un peu. Là, on va pas s'attarder sur cette partie calme parce que ça prend trop du temps. On va chercher des courants. Hein. Au pas.

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0: Oh, regardez!
1: C'est pas la Fondation Evertea?
2: Ah, ça, c'est encore de ce côté du bocal.
1: Mais qu'est-ce qu'ils font?
3: Je crois qu'ils vont nous régaler avec un peu de science.
1: Bonjour à tous, bienvenue dans ce nouvel épisode de la parenthèse scientifique. On est très heureux de vous retrouver. Aujourd'hui, nous allons parler d'une forme de contamination dont on entend de plus en plus parler ces dernières années, qui se trouve tout autour de nous et dont les conséquences sur la santé sont restées longtemps insoupçonnées ou en tout cas minimisées, notamment parce qu'on est face à des dosages moindres et pourtant, elles n'en restent pas moins dangereuses. Il s'agit des perturbateurs endocriniens. Et pour parler de ce sujet à la fois complexe mais capital, nous avons le plaisir aujourd'hui de recevoir Isabelle Plante, qui est professeure spécialiste en toxicologie humaine et environnementale, chercheuse à l'INRS, mais également co-directrice et co-fondatrice du CIAP, le Centre intersectoriel d'analyse des perturbateurs endocriniens. Elle est une spécialiste des perturbateurs endocriniens, donc, et étudie en particulier leur impact sur le développement des glandes mammaires et le cancer du sein. Elle est également très engagée sur la partie sensibilisation au grand public et aux jeunes sur ces questions essentielles à travers son action, notamment au CIAP. Bonjour Isabelle Plante, merci beaucoup d'être avec nous aujourd'hui.
4: Bonjour, ça me fait plaisir.
1: Et pour cette émission, j'ai également autour de moi une partie de l'équipe de la Fondation avec Julien.
5: Bonjour tout le monde.
1: Marie-Cécile.
6: Bonjour.
1: Marine.
7: Bonjour.
1: Alexis.
8: Allô tout le monde.
1: Sans oublier Clément à la technique.
9: Salut.
1: Donc la parenthèse scientifique, les perturbateurs endocriniens, de la recherche à l'action, c'est parti. Et on démarre tout de suite avec le mot du jour que va nous présenter Alexis.
2: Le mot du jour.
8: Le mot du jour, donc, c'est plus un concept, donc c'est le concept d'espèce ingénieur. Une espèce ingénieur est une espèce qui peut changer, détruire ou créer un habitat. Un bon exemple d'espèce ingénieur qu'on peut prendre, c'est le castor. Donc, il va utiliser des vieux arbres pour construire des barrages. Et ces barrages vont avoir donc plusieurs avantages. Donc, notamment, la coupe des vieux arbres va libérer de l'espace et de la lumière pour la croissance des jeunes arbres. Ça va aussi favoriser donc la formation de zones humides et l'installation donc de plusieurs espèces qui sont associées à ce type de milieu. En plus, ces barrages vont agir comme des sortes de stations d'épuration naturelles en diminuant les concentrations de nitrates et de pesticides présents dans l'eau. On appelle aussi les espèces ingénieurs des espèces clés de voûte.
10: Vous reprendrez bien un peu de science ?
1: Donc nous sommes avec Isabelle Plante, merci encore d'être avec nous aujourd'hui, parce que vous êtes loin de chez nous, normalement vous êtes du Canada.
4: Oui, c'est quand même assez loin, mais bon, ça me fait plaisir d'être ici avec vous.
1: Et donc, bah, du coup, on va parler aujourd'hui de perturbateurs endocriniens. Et pour commencer, si c'est possible, est-ce que vous pouvez nous expliquer un petit peu qu'est-ce que le système endocrinien et comment il fonctionne, pour mieux comprendre?
4: Oui, alors effectivement, pour comprendre les perturbateurs endocriniens, il faut revenir à la base et comprendre le système endocrinien. Donc, lorsqu'on parle du système endocrinien, c'est en fait un ensemble d'organes et de tissus, donc dans le corps, qui vont communiquer entre eux avec des molécules. Les plus connues, en fait, sont les hormones. Donc, on parle de testostérone, d'estradiol, de progestérone. Donc, ce sont des molécules comme ça qui vont circuler dans le sang et aller rejoindre d'autres hormones afin de contrôler leur fonction. Donc, si on fait des exemples un peu concrets, en fait, on va parler souvent des hormones de croissance, donc qui vont permettre une croissance normale du corps humain. On parle aussi de toutes les hormones de la fertilité, donc qui vont, chez la femme, par exemple, l'estradiol, la progestérone, vont contrôler le cycle ovarien, donc pour produire les follicules, donc contrôle au niveau des ovaires et un peu tout ça au niveau de la reproduction. Même chose chez le mâle, c'est majoritairement la testostérone, là où tout le système de testostérone qui va contrôler la fonction testiculaire, par exemple. Donc, vraiment, des hormones qui vont, ou des molécules qui se circulent dans notre organisme pour contrôler d'autres organes, ou d'autres tissus.
1: D'accord.
0: Et donc, comme Pauline l'a dit, vous travaillez sur les perturbateurs endocriniens. Alors apparemment, contrairement à beaucoup de contaminants pour qui la dose fait le poison, ce ne serait pas le cas pour les perturbateurs endocriniens. Comment est-ce qu'ils agissent pour être toxiques, même à faible dose? Et comment est-ce qu'ils perturbent le système endocrinien? Est-ce que ça veut dire qu'à forte dose, ils sont moins ou plus du tout toxiques?
4: Non, c'est pas ce que ça veut dire, mais en fait, vous avez raison que normalement, la toxicologie se base sur la prémisse que la dose fait le poison. C'est-à-dire que si on prend des doses croissantes de n'importe quel produit, on arrive à une dose qu'on détermine qui est toxique. C'est même vrai avec de l'eau, du sel et tout ce que vous voulez. Là, donc, si on en prend trop, on finit par atteindre une dose qui est toxique. Et tous les principes de toxicologie sont basés sur cette prémisse-là. C'est vrai que quand on regarde les perturbateurs endocriniens, on a ce qu'on appelle des doses non monotoniques ou ce qu'on appelle des effets à petite dose. C'est-à-dire que, bon, le système endocrinien dont on vient de parler, les hormones fonctionnent à des niveaux très, très faibles dans notre organisme. Donc, souvent, les perturbateurs endocriniens à ces faibles doses-là vont aussi avoir des effets. Donc, l'analogie qu'on fait souvent, en fait, c'est que si on prend des doses fortes, les cellules vont avoir une réaction de toxicologie. Donc, des doses fortes vont amener la réponse normale toxique au niveau des cellules ou des tissus. Par contre, lorsqu'on parle des perturbateurs endocriniens, comme ils interfèrent avec le système endocrinien à de faibles doses, les cellules n'auront pas une réaction de toxicologie, mais plutôt une réaction un peu adaptatrice, si on veut, et vont percevoir ces molécules-là comme s'ils étaient justement des molécules du système endocrinien et vont réagir en fonction de cette réponse-là. Donc, ce qui fait qu'à des faibles doses, on va avoir des réponses toxiques, mais qui vont être complètement différentes de celles qui sont à forte dose, mais qui peuvent avoir quand même des conséquences importantes.
1: OK. Donc, il y a quand même plus de risques et d'effets s'il y a plus de dosage.
4: En fait, il va en avoir quand même plus d'effets. Évidemment, si on prend n'importe quel perturbateur endocrinien et qu'on donne des doses très, très fortes, oui, on aura des effets qui sont plus toxiques.
1: D'accord.
4: Par contre, si on a des effets, des doses plus faibles, en général, on a des effets qui vont justement perturber le perturbateur endocrinien.
0: OK, donc perturber le système hormonal en général, quoi.
4: Exactement. Okay.
5: Et du coup, ces perturbateurs endocriniens, où est-ce qu'on les trouve dans notre quotidien?
4: Alors, les perturbateurs endocriniens, en fait, c'est une grande famille de molécules. Donc, on les classe ainsi par leur effet sur le système endocrinien, mais ils vont comporter plusieurs types de molécules. Par exemple, des pesticides, beaucoup d'agents plastifiants. Donc, le plus connu étant probablement le bisphénol A ou le BPA dont on a entendu parler. On va les retrouver aussi beaucoup dans des cosmétiques. On va avoir beaucoup de produits dans les cosmétiques qui sont considérés comme des perturbateurs endocriniens. On a ce qu'on appelle des retardateurs de flamme bromée, donc des molécules qu'on ajoute dans les produits du quotidien pour retarder les incendies, par exemple. Donc, ils sont vraiment partout, ces produits-là.
6: D'accord. Et par contre, on en retrouve aussi dans la nature où ils sont tous issus de l'activité humaine?
4: Non, effectivement, on en retrouve quand même dans la nature. Par exemple, on parle des ce qu'on appelle les phytoestrogènes, par exemple, qui sont un type d'estrogène produit par les plantes, par exemple le soja ou d'autres types de plantes comme ça, qui sont des molécules qui vont ressembler justement aux molécules humaines ou des mammifères, si on veut, et qui vont avoir des effets semblables. Certains métaux lourds aussi sont considérés comme des perturbateurs endocriniens.
6: D'accord, mais qui viennent perturber quand même avec l'action humaine, parce que vous dites soja, c'est quand même quelque chose qui est planté. Métaux lourds, ils sont extraits souvent par l'homme.
4: Oui, on peut avoir une exposition un peu différente justement là, suite à certaines activités de l'homme, effectivement. Justement, une consommation très, très élevée de soja pourrait peut-être avoir des effets au niveau du système endocrinien, quoique les études ne semblent pas... semble dire que ça prend encore beaucoup plus de soja que ce qu'on mange de façon normalement.
6: D'accord.
4: Mais les expositions, par exemple, aux métaux lourds dans des gens qui travailleraient, qui seraient exposés dans des usines ou qui demeureraient près de certaines industries pourraient avoir des effets un peu plus importants, effectivement.
0: Okay.
8: Et donc, pour continuer sur les voies d'exposition, est-ce qu'il y a une voie d'exposition qui est plus favorable pour les perturbateurs endocriniens, peut-être le toucher, l'air, la gestion ou autre?
4: En fait, ça va dépendre beaucoup de la classe de perturbateurs endocriniens. Si on revient au fait que, bon, il y en a qui sont des pesticides, il y a des cosmétiques, il y a différentes sources de perturbateurs endocriniens. Bon, évidemment, si on pense aux cosmétiques, c'est souvent une exposition qui sera cutanée, donc transmise par la peau. Mais je vous dirais que de façon générale, la plupart de l'exposition se fait soit par l'ingestion de nourriture, par la respiration de poussière qui contiennent des perturbateurs endocriniens, tout ce qui est voie aérienne, là, ingestion, respiration et tout, c'est vraiment les voies d'exposition là, qui sont les plus communes.
5: D'accord.
6: Pour compléter, ça veut dire que ça peut rentrer par différents moyens, mais est-ce qu'il y a un des moyens qui permet plus aux perturbateurs d'attaquer le système?
4: En fait, c'est une question assez difficile à répondre, mais par contre, il faut savoir que une fois que les produits sont entrés dans le corps, en général, ils vont subir un métabolisme. Donc, le système, les produits vont passer dans la circulation sanguine, vont passer dans le foie et peuvent être métabolisés. Dans le cas de, et ça, que ce soit des perturbateurs endocriniens ou d'autres molécules toxiques, on a parfois, ça permet de les rendre moins toxiques et parfois, ça nous permet de les rendre plus toxiques. Donc, c'est vraiment difficile à répondre.
6: D'accord, il n'y a pas une réponse vraiment.
1: Il n'y a pas une réponse type, ça dépend aussi
0: des molécules.
4: Exactement. Puis il y a pas vraiment. C'est vraiment du cas par cas. Ça dépend des molécules. Certaines deviennent plus toxiques une fois qu'elles sont métabolisées. Certaines deviennent moins toxiques. Donc c'est vraiment du cas par cas.
6: Et donc bon, maintenant on a un petit peu compris comment ça fonctionne. Si on revient un petit peu plus sur vous précisément, on vous laisse un peu vous nous expliquiez quels sont vos sujets de recherche en lien avec les perturbateurs endocriniens vous au sein de votre laboratoire.
4: Alors, nous, dans mon laboratoire, en fait, on a deux grands sujets de recherche qui sont liés aux perturbateurs endocriniens. Le premier est de comprendre leurs effets sur la glande mammaire. Donc, j'explique souvent à mes étudiants que la glande mammaire, c'est un peu un organe qui ressemble un peu à un brocoli ou une grappe de raisin. Vous pouvez choisir l'aliment qui vous plaît le plus, mais on a donc une branche principale avec des branches secondaires. Et au bout de ça, on a des structures qu'on appelle les alvéoles qui produisent le lait. Donc, imaginez un peu lorsque la femme va allaiter, les petits raisins ou les alvéoles vont se comprimer, ce qui va pousser le lait au travers les branches secondaires vers les branches principales et finalement sortir par le mamelon. Donc, mais cette belle structure-là n'est présente que lors de la lactation. Donc, la glande mammaire en tant que telle, toute l'arbre, va se développer principalement lors de la puberté, donc une première phase de développement de l'arbre de la puberté pour fabriquer toutes les branches et les branchioles, si on veut. Et lors de la grossesse, on va fabriquer finalement les alvéoles qui vont produire le lait. Mais tous ces événements-là sont hautement régulés par les hormones circulantes chez la femme. Donc, encore tout à l'heure, on parlait de l'estradiol, de la progestérone. Ça va être surtout au niveau de la puberté. Mais lors de la grossesse, on aura aussi la prolactine, l'oxytocine qui vont contribuer à la lactation. Donc, toutes ces hormones-là peuvent être perturbées par le système endocrinien. Donc, nous, ce qui nous intéresse, c'est de voir justement comment une exposition des perturbateurs endocriniens peut affecter ce développement-là, mais aussi, est-ce que cette exposition-là peut induire des cancers du sein ou augmenter les risques de cancer du sein?
5: D'accord.
4: Donc, voilà.
8: Donc, on a parlé des effets sur les glandes mammaires, mais est-ce qu'il y a d'autres effets des perturbateurs endocriniens sur d'autres parties du corps? Et est-ce que ces effets sont visibles immédiatement?
4: En fait, oui, à peu près tous les organes peuvent être affectés par les perturbateurs endocriniens. Au début de l'émission, on a parlé du fait que le système endocrinien, c'est vraiment un regroupement de différents tissus, de différents organes. Les effets les plus évidents des perturbateurs endocriniens sont en fait sur la reproduction. Donc, fertilité, reproduction, c'est vraiment les systèmes qui sont le plus affectés. Par contre, il y a beaucoup d'études aussi qui démontrent que le métabolisme est affecté aussi. Donc, tout ce qui est métabolisme des lipides, l'énergie là, qui est nécessaire aussi au corps humain pour fonctionner. Donc, c'est tous des systèmes qui peuvent être affectés. Et donc, à peu près tous les organes là, peuvent être affectés, tous ceux qui sont impliqués dans le système endocrinien.
0: OK. Mais ils ne seront pas infectés par les mêmes molécules? Ou si?
4: Généralement, non. Parce que la plupart des perturbateurs endocriniens vont avoir, par exemple, des effets, un perturbateur endocrinien aux effets estrogéniques, par exemple, va affecter majoritairement toutes les voies qui sont liées à l'estrogène. Mm-hmm. Un perturbateur endocrinien qui a des effets un peu androgéniques ou anti-androgéniques, ça sera plutôt tout ce qui est testostérone, diéthyltestostérone et un peu tout ça. Donc, les effets vont être différents en fonction des molécules. Mais parfois, un perturbateur endocrinien peut affecter différentes voies là, au niveau hormonal.
0: Et du coup, vous disiez que vous travaillez sur le cancer du sein. Est-ce que vous avez mis en évidence une corrélation entre perturbateurs endocriniens, que ce soit quantité, exposition, et cancer du sein? Et comment est-ce que ces perturbateurs peuvent en fait influencer le développement des cancers?
4: En fait, les réponses sont oui et non. Normalement, il faut savoir ce que nous, on travaille beaucoup avec des modèles, c'est-à-dire on travaille avec des modèles animaux, des modèles cellulaires. Il est très, très, très difficile au niveau humain de faire des liens directs entre un perturbateur endocrinien et le cancer du sein. Pourquoi? Ben, tout simplement parce que, par exemple, dans mon laboratoire, je peux facilement prendre un groupe de rats, par exemple, exposer la moitié de mes rats à mon perturbateur endocrinien, l'autre moitié ne l'est pas. Et je peux voir si l'effet du perturbateur endocrinien perturbe finalement le développement de la glande mammaire ou le cancer du sein. Ça, c'est très facile de faire ça en laboratoire. Et oui, à ce niveau-là, il y a beaucoup, beaucoup d'évidence que des perturbateurs endocriniens peuvent augmenter le cancer du sein. Quand on parle de chez l'humain, évidemment, ce genre d'études-là ne peut pas se faire. Donc, pour faire les liens entre le cancer du sein chez l'humain et les perturbateurs endocriniens de façon générale, on se fie justement sur des études animales qui ont été réalisées, sur des études en laboratoire qui ont été réalisées. Il faut savoir aussi qu'on n'en a pas parlé, mais le système endocrinien des animaux, donc rats, rongeurs et tout, même des grenouilles, des poissons, est très, très, très semblable à celui des humains. Donc, ce qu'on trouve comme évidence chez les autres animaux, on nous donne des indices qui sont assez quand même probants que ça se passe chez les humains.
0: Okay. Ouais.
4: L'autre type d'études qu'on peut faire chez les humains, en fait, c'est ce qu'on appelle des études épidémiologiques. Donc, de prendre une population qui est beaucoup plus exposée à un produit que l'autre population et de voir si on peut le lier, de faire une corrélation, en fait, avec un produit qui est retrouvé chez cette population-là. Ça aussi, c'est quand même assez difficile parce qu'on est rarement exposé à une seule chose. Mais on a de plus en plus d'évidence, oui, qu'il y a des liens entre des expositions perturbateurs endocriniens et le cancer du sein.
1: OK. Ouais, donc, les liens avérés, mais par contre, effectivement, on n'a pas de preuves formelles, on va dire, que ça peut engendrer directement un cancer du sein ou...
4: Très, très peu. Dans l'histoire, par contre, il y a un grand événement qui est avec une molécule qui s'appelle le diéthylsilbestrol, qui était enfin un médicament qui a été donné de mémoire dans les années 60 environ chez des femmes enceintes pour officiellement diminuer le risque de fausse couche. Non seulement le produit s'est avéré inefficace, mais les femmes qui ont pris ce médicament-là ont eu des taux beaucoup plus élevés de cancer du sein quelques années par la suite, mais également leurs filles et leurs filles au niveau du cancer du sein aussi, quand leurs filles étaient in utero, finalement, d'exposition qui ont eu lorsqu'ils étaient dans le ventre de leur mère, ces filles-là ont eu des taux de cancer du sein et de cancer utérin beaucoup plus élevés. Il y a eu aussi des effets chez les garçons. Le diéthylsilbestrol, en fait, c'est un composé qui est très, très, très estrogénique. Donc, ça, c'est une des seules grandes évidences malheureuses des effets des perturbateurs endocriniens directs chez les humains. Par contre, les évidences chez les animaux, bien, on en a beaucoup dans ce sens.
1: D'accord. Et du coup, vous venez de le suggérer, mais du coup, on parle beaucoup du cancer du sein chez les femmes. Il est très connu. On entend moins parler chez les hommes. Ça existe aussi ou... Et est-ce que ça peut venir des mêmes effets des perturbateurs endocriniens?
4: Deux très bonnes questions. La première étant, oui, il y a des cancers du sein chez l'homme. C'est environ 1% des cancers du sein qui sont chez les hommes. D'accord. Donc, quand on sait qu'il y a environ une femme sur 8 qui développe des cancers du sein, c'est quand même un nombre assez élevé là, au niveau de la population d'hommes qui ont en bout de ligne des cancers du sein. Par contre, puisque c'est une très faible partie de la population et que ça demeure un événement relativement rare par rapport au cancer du sein chez la femme, très, très, très peu d'études de cancer du sein chez l'homme. Donc, c'est très difficile de savoir là, d'où viennent ces cancers du sein chez l'homme. On pourrait imaginer effectivement que les perturbateurs endocriniens auraient des effets, ne serait-ce que par justement le fait que normalement un homme n'a pas les mêmes taux hormonaux que la femme. Donc, changer ces taux hormonaux-là pourrait avoir un effet sur l'incidence du cancer du sein. Par contre, très, très peu d'études. Donc, c'est très difficile de répondre à cette question-là.
1: D'accord. Merci en tout cas.
5: Et toujours sur le cancer du sein, est-ce qu'en cas de prothèse mammaire, donc prothèse esthétique, le cancer du sein est différent? Le risque de cancer même est différent?
4: C'est aussi une très, très bonne question. Puis, je dois avouer que quand on s'en est parlé en pré-entrevue, c'est quelque chose qui m'était pas effleuré l'esprit. Mais je suis allée voir et effectivement, il n'y a pas vraiment de lien entre les risques de cancer du sein et les implants mammaires. Donc, il n'y a pas de lien qui ont été avérés. Il y a eu, il y a quelques années, là, un type d'implants mammaires qui avaient tendance à se rupturer et qui ont été mis de côté et qui sont maintenant interdits. Mais ce n'était pas parce que c'était un risque le plus élevé de cancer du sein, c'était vraiment l'implant en tant que tel. Mais j'ai rien vu là qui laisse présager un risque plus élevé au niveau des femmes qui portent des implants mammaires à ce niveau-là.
1: Une bonne nouvelle.
4: Une bonne nouvelle.
0: Parce qu'on en a tous autour de la table.
1: Du coup, on va passer donc à la chanson de l'invité, une petite pause musicale. Et parmi les choix que vous nous avez suggérés, on a sélectionné une chanson de Luc de la Rochelière, Grandir quelque part.

0: Merci Isabelle pour ce choix. Est-ce que il y a une raison qu'est-ce qui vous a fait choisir cette chanson?
1: Ben, en fait, tout d'abord, l'artiste Luc de la Rochelière, c'est un parolier, auteur, compositeur, interprète que j'aime depuis des années avec des paroles de très sensibles, très jolies. Cette chanson-là en particulier parle de Laval, donc la ville où je demeure depuis quelques années, donc ma ville d'adoption. Et j'aime beaucoup aussi le chœur d'enfants. Mes deux filles chantent dans une chorale et j'aime beaucoup les chœurs d'enfants donc qui viennent accompagner Luc de la Rochelière. Donc voilà.
0: Et ben merci pour la découverte en tout cas. Pour enchaîner sur notre petit interrogatoire sur les perturbateurs endocriniens, est-ce que vous pourriez nous dire si par exemple il y a des périodes plus critiques que d'autres dans la vie d'exposition à ces perturbateurs?
1: Oui, tout à fait. En fait, lorsqu'on parle des perturbateurs endocriniens en général et sur la vie en général, on considère ce qu'on appelle la période périnatale, la période la plus sensible. On parle aussi souvent des 100 jours. On entend souvent cette expression-là. Chez l'humain, en fait, ça correspond au temps de la... En fait, chez toutes les espèces, ça correspond au temps de la conception et les premières années de vie. Dont, pas les 100 jours, mais les 1000 jours, excusez-moi. Donc, ce qui fait environ une période de 1000 jours chez l'humain, qui est différente un peu chez les différentes espèces. Et pourquoi on parle de cette période-là? C'est que c'est une période qui, évidemment, de développement assez intense chez l'enfant, donc où est-ce qu'on a tous les organes qui se développent, mais c'est aussi une période qu'on appelle une période de programmation. C'est-à-dire qu'on a certains organes qui sont en développement, mais dont la pleine fonction n'est pas encore atteinte ou qui auront des rôles à faire un peu plus tard dans la vie. Et au niveau de l'ADN des cellules, on a tout un système de programmation qui se met en place. Donc, venir perturber ce système de programmation-là peut avoir des effets à beaucoup plus long terme. D'accord. Si on parle de la glande mammaire en tant que telle, je vous ai expliqué tout à l'heure que... La majorité de la glande mammaire, son développement se fait majoritairement de façon postnatale, donc lors de la puberté et à la grossesse. Donc, dans le cas de la glande mammaire ou du sein, on ajoute ces deux périodes-là aussi comme étant des périodes sensibles parce qu'on a aussi une programmation, un développement accru du sein. Et en général aussi, on considère que toute la période de la grossesse pour la femme est également une période de sensibilité accrue. Donc, si je résume, tout ce qui est période périnatale, donc de la conception jusqu'aux premiers instants de vie pour l'enfant, la grossesse chez la femme et on ajoute à ça la puberté au niveau du sein ou de la glande mammaire.
0: D'accord. Et que pour la glande mammaire ou pas forcément que, par exemple
1: Je dirais surtout pour la glande mammaire parce que c'est un des rares organes qui se développe énormément de façon postnatale.
0: D'accord.
1: Donc, la grossesse. Donc, c'est surtout pour la glande mammaire qu'on va ajouter la puberté. Mais encore une fois, c'est une période de grand bouleversement, la puberté. Donc, ça demeure quand même une période sensible aussi. Mais on parle souvent de la vie plus périnatale pour les autres organes.
0: D'accord.
2: Et est-ce que scientifiquement, dans toutes les recherches, on arrive à faire le lien, parce que vous parliez de la... Une des périodes critiques, c'est quand même in utero. Faire le lien aux perturbateurs auxquels on est exposé dans cette période et les conséquences plus tard.
1: Oui, il y a eu plusieurs études, en fait, qui ont étudié, encore une fois, surtout plusieurs générations de rongeurs en général, où, par exemple, on exposait la mère gestante et on regardait les effets on appelle la première génération, donc les filles ou les fils de ces rongeurs-là. Et on voyait des effets là, à différents niveaux, que ce soit au niveau de la fertilité, au niveau des risques de cancer et un peu tout ça. Mais on est allé au-delà de ça. Souvent, ces animaux-là qui avaient été exposés in utero, on les a reproduits et on est allé voir qu'est-ce qui s'est passé aux générations subséquentes. Et pour certains perturbateurs endocriniens, on voit ce qu'on appelle des effets transgénérationnels, donc qui se passent d'une génération à l'autre, même si l'exposition n'est plus. Il faut savoir aussi que quand on expose une femme gestante ou un rongeur, une femelle gestante, allons-y comme ça, en fait, on expose trois générations parce qu'on a la femme qui se fait exposer, on a l'enfant en développement qui se fait exposer, mais cet enfant-là développe déjà ses gamètes, donc les futurs spermatozoïdes ou les futurs ovaires pour la troisième génération. Donc, cette exposition-là expose en fait trois générations. Donc, ça, c'est ce qu'on appelle les effets en fait pratiquement directs parce que les expositions ont été faites sur ces trois générations-là. Mais même à ça, quand on va dans la quatrième génération, donc la génération qui n'a jamais eu d'effet de perturbateur endocrinien ou d'exposition directe, on peut voir des effets avec certains produits.
2: Impressionnant quand même.
0: Ouais, ça fait peur. Et du coup, ça, je suppose que c'est pareil au niveau transposabilité à l'homme. C'est pareil, je suppose qu'il faut du temps encore pour vraiment avoir des preuves peut-être par rapport à ces expositions à l'homme, s'il y a les mêmes effets ou est-ce qu'a priori...
1: Effectivement, c'est quelque chose qui est très difficile, encore plus difficile à faire chez l'homme quand on pense, par exemple, que bon, une femme aura ses enfants présentement probablement autour de 30 ans pour la plupart. Donc, avant que sa fille ait ses enfants, on parle d'un 30 ans de plus et d'un autre 30 ans avant. Donc, on parle d'une période de 100 ans, plus ou moins, là, avant de voir les effets de la première exposition. Ça, c'est une chose. Mais il faut savoir aussi que chez l'homme, l'exposition est en continu. Les expériences dont je vous ai parlé, c'était dans un laboratoire, donc où on peut contrôler facilement qui est exposé et qui ne l'est pas, et la durée de l'exposition. Donc, c'est pas une exposition qui est continue. Ces effets-là sont plus faciles à voir parce que là, on sait vraiment qu'on a exposé à un moment précis de la vie du rat et on peut regarder ce qui se passe pour les générations futures. Donc, c'est très, très difficile à évaluer chez l'humain, mais éventuellement, on aura peut-être des effets à ce moment-là.
3: Mais est-ce qu'on a une idée de comment et pourquoi cet effet va se retrouver dans une génération qui n'a pas du tout exposé et qui n'est pas exposée directement, en fait? Comment ça marche?
1: Mais ça revient un peu à la programmation dont je vous parlais tout à l'heure.
3: Ça rentre dans le système génétique alors ou c'est...
1: Exactement, ça rentre dans le système génétique à ce niveau-là. Au niveau du système génétique, il faut savoir qu'il y a deux façons en fait que notre ADN fonctionne. Évidemment, l'ADN lui-même comporte un code génétique, donc qui permet de fabriquer toutes les composantes du corps humain. Mais on a aussi ce qu'on appelle une régulation épigénétique. C'est-à-dire que tout ce qui est encodé au niveau de l'ADN a aussi un système de contrôle. On peut comparer ça, si on veut, à des commutateurs, donc de le mettre un bouton marche et arrêt, si on veut. Et tout ce système épigénétique-là, ces marques qui permettent d'avoir une régulation un peu plus fine peuvent être perturbées aussi. Donc, ce qu'on pense, c'est que d'une génération à l'autre, ces marques qui permettent d'allumer, si on veut, ou de fermer au bon moment, ils sont perturbés, en fait. Et c'est ce qui perturbe d'une génération à l'autre, plus que l'ADN en tant que tel, plus que l'encryptage de l'ADN en tant que tel, si on veut, mais plus les marques autour de la régulation de l'ADN. Je ne sais pas si c'est assez clair.
3: Et du coup, une fois que c'est dedans, c'est parti pour...
1: Exactement. Une fois que cette régulation-là est changée, ça passe d'une génération à l'autre par la suite.
4: Ok. Et peut-être pour parler un peu plus en détail de vos travaux, donc on a vu que vous avez une étude en cours sur l'exposition des perturbateurs endocriniens sur un métier spécifique dans l'esthétique, donc des coiffeuses, des esthéticiennes. Est-ce que ça veut dire qu'il y a une partie de la population qui est beaucoup plus à risque, beaucoup plus exposée à ce type de contaminant?
1: Oui, en fait, effectivement, tout le monde n'est pas égal dans son exposition aux perturbateurs endocriniens. En fait, on voit, tout à l'heure, on a parlé un peu du fait d'être peut-être près d'une usine ou dans un milieu agricole. Par exemple, il y a certains milieux où certains perturbateurs endocriniens seront plus présents. Il y a aussi beaucoup de facteurs socio-économiques. Donc, les perturbateurs endocriniens, on les retrouve, comme on disait, dans certains produits du quotidien. Beaucoup dans des plastiques, dans des cosmétiques et tout ça. Donc, dépendamment de ce qu'on consomme, de d'où on demeure et du métier qu'on fait, ben, notre exposition sera différente. Effectivement, nous, on s'intéresse particulièrement aux esthéticiennes et aux coiffeuses, à toutes les personnes qui utilisent finalement des produits cosmétiques de façon quotidienne. Mmh. On sait qu'il existe des perturbateurs endocriniens dans les cosmétiques. Ça, c'est vraiment démontré. Là, il y en a beaucoup, en fait. Et bon, évidemment, ben, ces personnes-là qui en ont, qui sont exposées à tous les jours, ben, notre question étant, est-ce que le fait d'être exposé aux perturbateurs endocriniens de façon accrue à tous les jours peut augmenter les risques, oui, du cancer du sein, mais j'ai aussi toute une équipe de collaborateurs qui regardent aussi le niveau de la reproduction de chez ces femmes-là, de leur fertilité et des problèmes, par exemple, de grossesse qui pourraient survenir. Donc, toute l'histoire reproductible de reproduction de cette population-là.
3: OK, donc avec tout ce qu'on vient d'apprendre, là, on est quand même pas très, très rassuré. on imagine que, vu quand même l'effet de ces perturbateurs endocriniens, ils doivent être réglementés. Et si c'est le cas, pourquoi, comment et comment est-ce qu'on teste en fait qu'une molécule perturbe le système endocrinien?
1: La réglementation, elle est en cours, je vous dirais. Présentement, la plupart des pays, leur réglementation est toujours basée sur la dose fait le poison, donc ce dont on parlait tout à l'heure. Donc, plus on augmente le produit, plus on a des effets toxiques. Par contre, par les pressions des chercheurs, par les évidences qui commencent à sortir ou qui sortent de plus en plus dans la littérature, il y a de plus en plus de pays qui instaurent des effets de perturbateurs endocriniens dans leur législation. Présentement, je vous dirais que c'est surtout les produits les pesticides, en fait, qui sont légiférés au niveau de leurs effets de perturbateurs endocriniens. Certains produits aussi qui sont voués à l'alimentation, par exemple des emballages plastiques, des choses comme ça. Mm-hmm. Donc, la réglementation touche comme quelques produits comme ça présentement.
3: Il y a encore du travail. Et pour vérifier,
1: il y a encore beaucoup de travail. Et pour vérifier, en fait, les effets perturbateurs endocriniens, souvent, on va se fier à des tests in vitro, donc sur des cellules en culture. Si on fait là, une analogie, là, en fait, ce sont des systèmes qui sont basés sur des signaux lumineux. Okay. Et il y a un endroit où les molécules peuvent se fixer. Et s'ils ont des effets estrogéniques, par exemple, ça va émettre une lumière qu'on peut quantifier. Mmh. Même chose pour des effets androgéniques ou au niveau de la testostérone ou des choses comme ça. Donc, c'est vraiment des systèmes qui sont liés à la fixation des molécules sur un petit endroit. Là, et si des effets, ouais, un récepteur, tout à fait. Et si c'est des effets estrogéniques, ben on va avoir de la lumière qui se reproduit. Donc, c'est comme ça qu'on calcule pour la plupart. Là.
3: OK. Et en revenant un peu sur vous, en plus d'être chercheuse, vous avez également cofondé le CIAPE en 2020. Dans quel but et quelles sont vos actions? Est-ce que vous pouvez nous en dire un peu plus?
1: Oui, le CIAP, en fait, c'est le Centre intersectoriel d'analyse des perturbateurs endocriniens. Je dis souvent CIAP aussi que le nom est long. En fait, l'idée ici, c'était de regrouper en fait tous les chercheurs qui travaillent sur les perturbateurs endocriniens. Et quand je parle de tous les chercheurs, en fait, c'est vraiment d'essayer de défaire un peu les silos qu'on voit souvent dans la science. C'est-à-dire que les chimistes travaillent souvent avec les chimistes. Les gens qui travaillent sur les populations humaines ont tendance à travailler entre eux. Même chose pour les écotoxicologistes, par exemple. Donc, l'idée, c'était de regrouper les gens, non pas par champ de recherche, mais plus par sous le thème des perturbateurs endocriniens. Donc, c'était de prendre tous ces gens-là et de les faire discuter ensemble pour essayer de comprendre les effets des perturbateurs endocriniens, mais aussi de trouver des pistes de remédiation. Et on a aussi une grande mission qui est de vulgarisation ou de faire connaître, en fait, la problématique des perturbateurs endocriniens dans la population en général, mais aussi d'essayer de remonter, par exemple, jusqu'au gouvernement pour une meilleure législation.
3: OK, donc en fait, vous faites partie un peu de la solution.
1: On essaie, c'est ce qu'on essaie de faire parce qu'effectivement, plus on parle de quelque chose, plus la population le connaît, plus elle peut exercer des influences au niveau gouvernemental et aussi gérer sa propre exposition, en fait. Si on sait qu'on est exposé à quelque chose, ou si on sait que certains produits contiennent un perturbateur endocrinien, bien, on peut décider de diminuer cette exposition-là par nous-mêmes, finalement.
2: Et justement, vous parlez de réguler son exposition. Est-ce que vous avez, vous, quelques recommandations que vous pourriez donner pour justement diminuer cette exposition? Est-ce que c'est possible?
1: C'est possible. C'est sûr qu'il y a certains produits que c'est beaucoup plus difficile parce qu'ils sont déjà dans l'air, sont déjà dans l'eau et dans la poussière de maison, par exemple. Mais oui, c'est possible. Par exemple, bon, si on pense aux cosmétiques, il y a moyen de regarder un peu plus de quel type de cosmétiques on va utiliser. Normalement, au niveau de la législation, les ingrédients doivent être listés sur les emballages, donc il y a moyen de regarder. Souvent, effectivement, c'est des grandes molécules dont on ne connaît pas nécessairement qu'est-ce que c'est.
2: Et oui.
1: Donc, il existe des applications sur nos téléphones intelligents qui nous permettent d'avoir une meilleure idée de
0: qu'est-ce qui est bon ou moins bon, peut-être.
1: De quoi ces molécules. Donc, ça, c'est la première chose, peut-être d'essayer de voir, qu'est-ce qu'on utilise au niveau des cosmétiques, au niveau des produits de tous les jours. Les détergents aussi, même chose. Il y a beaucoup dans les détergents qu'on va utiliser au quotidien pour nettoyer les maisons. Il y a beaucoup de perturbateurs endocriniens dans ces produits-là. Donc, d'essayer de voir aussi dans la liste des ingrédients là, ceux qui en contiennent, ceux qui n'en contiennent pas. Une approche assez facile, c'est tout ce qui est plat de plastique, contenant de plastique, essayer d'éviter le plus possible. Les fameux plats de plastique ou Tupperware qu'on met dans le micro-ondes, essayer d'éviter tout ça.
2: D'accord, on peut agir quand même au quotidien un petit peu.
1: Il y a quelques gestes au quotidien. Si vous allez, en fait, sur le site Internet du CIAP, donc vous pouvez avoir, on a vraiment une liste de petits gestes au quotidien là, qui peuvent vous être utiles, mais on a aussi justement une liste de produits courants là, de molécules courantes qu'on peut essayer d'éviter. Là.
2: Et vous parlez de molécules, est-ce qu'on a une idée du nombre de molécules ou c'est 2, 3 ou des centaines?
1: Ah, des milliers, milliers, des millions là. Donc c'est beaucoup, beaucoup.
2: Okay.
1: Et un des problèmes en fait qui existe, c'est qu'avec la législation actuelle, les molécules sont souvent mises sur le marché sans qu'il y ait beaucoup de tests qui ont été faits. Et au niveau des chercheurs comme nous, ensuite, on essaie de démontrer que ces molécules-là sont toxiques avant qu'ils soient retirés du marché. Donc, il y a vraiment un décalage.
2: On travaille à l'envers.
1: Un travail à l'envers, puis un décalage entre le nombre de molécules qu'on peut tester et le nombre de molécules qui sont mises sur le marché. Donc, il y a des milliers de molécules, allons-y pour des milliers, dont on n'a aucune idée de la toxicité présentement.
2: D'accord.
1: Auxquelles on est exposé.
0: Eh bien, merci beaucoup en tout cas Isabelle, on arrive à la fin de cette interview. Merci en tout cas de nous avoir éclairé sur toutes ces expositions auxquelles on est confronté chaque jour et puis nous avoir donné des clés pour essayer de limiter tout ça. Donc n'hésitez pas à aller sur le site du CIAP du coup pour avoir certaines astuces et quelques informations supplémentaires. Et merci beaucoup à vous encore Isabelle.
1: Ça fait un grand plaisir. Merci à vous.
0: Et donc, on passe à une deuxième petite pause musicale avec Les Trois Accords. Ouvre tes yeux, Simon.

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1: Et donc, on reprend cette émission avec les actualités scientifiques. On commence avec Julien.
2: Oui, alors moi, je vais vous parler d'un nouvel accord pour améliorer la qualité de l'air dans les pays membres de l'UE. Alors, c'est un accord qui a été trouvé fin février, mais les eurodéputés et les négociateurs des États membres de l'UE, ils se sont accordés pour renforcer les normes en matière de pollution atmosphérique d'ici 2030, avec pour objectif avoué d'atteindre le zéro pollution atmosphérique en 2050. Oui, il y a un petit peu de délai quand même. Alors cet accord européen, il prévoit des limites et des valeurs cibles plus strictes qu'actuellement sur plusieurs polluants, dont les particules fines, le dioxyde d'azote, le dioxyde de soufre. Pour les deux premiers, qui sont considérés comme les plus dangereux pour la santé humaine, les valeurs cibles, donc celles qui ne sont à ne pas dépasser, seront réduites de moitié par rapport aux actuelles. Il est également prévu de multiplier les points de mesure de qualité de l'air dans les villes. Alors toutes ces normes seront réévaluées et réévaluables d'ici fin 2030, puis au moins tous les 5 ans par la suite. Alors, c'est plutôt une bonne nouvelle, mais il y a quelques bémols, je trouve. Une fois l'accord signé par le Parlement européen, les États membres auront 2 ans pour appliquer les nouvelles règles. Ensuite, les États auront jusqu'à fin 2028 pour seulement établir les feuilles de route pour arriver à ces objectifs. Et en plus, les États pourront demander un report de la limite 2030 dans certains cas. On peut quand même dire que tout ça, on limitera quand même l'impact relativement.
3: Et moi, je vais vous parler budget. Alors, vous allez me dire quel lien avec la science ? J'y viens. Donc, pour le budget 2024, vous en avez sûrement entendu parler, le gouvernement français cherche à réduire les dépenses de 10 milliards d'euros en effectuant des coupes budgétaires dans tous les ministères. Tous. Alors oui, mais pas tous de façon égale. Donc, parmi les ministères les plus touchés, on trouve le ministère de l'écologie, avec 2 milliards en moins, et le ministère de la recherche et de l'éducation supérieure, avec presque 1 milliard. 904,2 millions, pour être plus précis, en moins pour cette année 2024. Pourtant, en 2020, la loi de programmation de la recherche avait été votée, visant à sanctuariser les crédits de recherche et à rendre le métier de scientifique plus attractif. Raté, donc. Bref, le choix des ministères les plus touchés par ces baisses budgétaires est un peu comme un goût de sacrifice de l'avenir, surtout au moment où la crise écologique s'aggrave et où la recherche et l'innovation sont des clés pour trouver des solutions et des alternatives à cette problématique.
1: Merci Marie-Cécile, pas très rassurant pour la recherche tout ça, mais on garde espoir. Et puis on continue avec la science poétique présentée par Marine. La science poétique.
4: Je vais vous lire un extrait de l'Atlas de zoologie poétique de Emmanuel Pouy-Déba. Aujourd'hui, je vais vous parler du monstre d'eau qui fait repousser son corps, aka l'axolote. Comment faire du neuf avec du vieux ? L'axolote a la solution. Cet animal, appelé monstre d'eau par les Aztèques, fait partie de la famille des urodèles, comme les salamandres et les tritons. Il vit essentiellement dans les lacs, à 2000 mètres d'altitude, et évolue aussi dans les caractères volcaniques remplis d'eau. L'axolote sauvage est généralement sombre, mais il peut également être dépigmenté avec les yeux noirs. Il a la capacité de passer toute sa vie à l'état larvaire, période pendant laquelle il peut se reproduire, respirer avec sa peau ainsi qu'avec ses poumons et ses branchies en forme de fougère autour de la tête. Cette espèce est donc néoténique et ne passe quasiment jamais au stade adulte, sauf en cas de baisse extrême du niveau des eaux accompagnée d'un fort réchauffement. Lézards, salamandres, crabes et poulpes ont la capacité de faire repousser un membre, voire un organe lorsqu'ils sont gravement blessés ou amputés. Cette fascinante aptitude est particulièrement performante chez l'axolote. Si un organe est endommagé ou détruit, une petite bosse, le blastème, se constitue. En 3 semaines, un nouveau membre identique au précédent se reforme. L'axolote est donc capable de reconstituer une patte, une queue, un œil, en quelques mois et voire en quelques semaines. Mais il peut faire encore mieux, reconstituer certaines parties de son cerveau. Sans compter que sa tolérance aux greffes est exceptionnelle, qu'il est extrêmement résistant au cancer et qu'il sait régénérer ses ovaires et reproduire des ovules toute sa vie. Ses implications potentielles en médecine régénérative et sur la fertilité expliquent pourquoi cet animal est très étudié aujourd'hui. Quoi qu'il en soit, des rêves humains issus de l'axolote, nous devrions plus nous préoccuper de la survie du lac de Cochimilco, puisque cet animal est passé de 6000 individus au kilomètre carré à 100 en 10 ans. Bien qu'il puisse pondre jusqu'à 5500 œufs 4 fois par an, la pollution, la pêche, le commerce d'espèces exotiques a eu raison de lui. Il est en danger critique d'extinction et pourrait bientôt disparaître.
1: Eh bien, merci beaucoup Marine pour cet extrait de l'Atlas zoologique, de zoologie pardon, poétique. On continue avec les actualités de la Fondation.
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3: Alors, on a la prochaine conférence de la Fondation qui est le 17 avril 2024 avec le docteur Amandine Pelletier qui nous parlera des ondes électromagnétiques et de leurs effets sur la santé. Donc, comme d'habitude, rendez-vous à la médiathèque La Tour-Maubourg. Comme toujours, la conférence est gratuite, mais il est conseillé de s'inscrire et vous retrouverez toutes les informations sur le site de la Fondation Evertea.
1: Merci beaucoup Marie-Cécile. Et ne manquez pas aussi le prochain invité qui sera Sébastien Vauclair et qui parlera avec nous de la pollution lumineuse. Donc, on vous remercie beaucoup de nous avoir suivis encore pour cette émission de la parenthèse scientifique. On espère que vous avez appris plein de choses comme nous. Merci à tout le monde. Merci. Et à bientôt.
3: À bientôt.
4: À bientôt.
2: Au revoir, à bientôt.
5: Oh, regardez.
1: C'est pas la Fondation Evertea ?
6: Ah ça, c'est encore de ce côté du bocal.

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Bienvenue dans Osons l'intime, une chronique portée par Claire et Céline du collectif Féminin Naissance Royan Vercors, dans laquelle on ouvre de nouveaux horizons autour de sujets souvent tabous, relégués au couple, à la famille ou à nos réflexions individuelles. 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Bienvenue à vous dans cette nouvelle chronique Osons l'intime, où on retrouve Claire et Céline du collectif Féminin Naissance Royan Vercors. Bonjour à toutes les deux.

0: Et bonjour.
1: Alors, une fois n'est pas coutume, cette chronique a un titre, un joli titre. Elle s'appelle Intimité, la magie du jardin secret. Et on va en parler avec Céline.
2: Oui. Alors, j'avais envie d'aborder ce sujet de l'intime parce que c'est quand même le titre de notre chronique. Et pour commencer, j'avais envie de poser la question à Claire qui a initié les chroniques et qui a posé le titre. Mais pour toi, qu'est-ce qui veut dire ce mot de l'intime?
3: Et bah pour moi, il y a plusieurs dimensions à l'intime. Il y a déjà la dimension de moi à moi. Et pour moi, ça part de là. En fait, l'intime, c'est vraiment ce qui me concerne que moi, ce qui se passe dans mon corps, dans mes émotions, dans mon monde intérieur. En fait, il y a vraiment un rapport très intérieur, interne. De la vie qui se passe en moi. Et puis du coup, ça peut être aussi que l'intimité, je vais aller la partager avec une ou des personnes dans des relations amicales, dans des relations familiales, dans des relations amoureuses, sexuelles, enfin peu importe finalement la forme que ça prend. Pour moi, le fond, c'est de venir justement à un niveau on va dire de profondeur, de partager de nos mondes intérieurs, donc voilà, de nos émotions, de ce qui se passe, de ce qui se passe en nous. Et puis après, j'ai l'impression que dans un niveau plus sociétal, voilà, de à l'échelle d'une communauté, alors ça peut être la communauté par exemple d'un village là de Saint-Jean, la communauté du Royaume, la communauté même de la France ou peu importe, il y a quelque chose de justement venir déposer peut-être des choses vulnérables, des choses justement que j'ai l'habitude de gérer de moi à moi, à on va dire à une échelle plus globale, à l'échelle voilà d'un groupe, notamment enfin moi ce que je peux vivre par exemple dans les tentes rouges, les cercles de femmes que je propose, voilà.
1: Donc un jardin qui reste plus ou moins secret en fonction du choix qu'on fait.
3: Exactement, ouais, exactement.
2: Ça a été pas évident pour moi de définir ce que je mettais derrière ce mot. Et j'ai eu toute une discussion avec une amie avec laquelle on organise des retraites, ce qu'on a appelé féminin intime au départ. Et moi, ça me semblait indispensable dans ces retraites d'aborder le sujet de la sexualité, et j'associais intimité avec sexualité. Et l'intimité, on parle de l'intimité du couple, donc il y a quelque chose de l'ordre de la relation. Et pour elle, il n'y avait pas de lien. C'est l'intimité. Alors oui, il y avait un lien avec sa sexualité, sa sphère gynécologique, la rencontre d'elle-même, de se réapproprier son corps, son intime. Mais c'était très intéressant de voir qu'on avait des lectures assez différentes. Alors le dictionnaire, il dit « caractère intime et profond, ce qui est intérieur et secret ». Ça, c'est la première définition. Et la deuxième, il dit « liaison profonde, relation étroite, familière, synonyme union ». Donc cette dimension de relationnel, quoi. Voilà, pour la petite définition. J'ai envie de vous partager et de vous lire un texte que j'ai écrit le 26 février. Je crois que c'était en 2022, j'avais pas écrit l'année. Voilà, je vais vous lire ce texte. Qu'est-ce donc que l'intimité, mon intimité? Dans les profondeurs de mon être, mon antre, mon intériorité, mon jardin secret. La magie de ce qui se transforme dans l'invisible sans assistance, juste laisser faire. Ne pas chercher à tout comprendre. Ouvrir des espaces pour que l'énergie circule, que la magie opère. Laisser monter les images, les ressentis, les émotions. Puis la toile se tisse d'elle-même. Le fil est mon guide qui me conduit et assure ma sécurité. Je suis femme racine, mes racines sont ma toile de sécurité, mon ancrage. Elles m'invitent dans les profondeurs de la terre, mes eaux profondes, préservées des regards indiscrets, des interventions intrusives, mais aussi trop souvent oubliées, ignorées, anesthésiées. Ces profondeurs, ce noir obscur, cette bouillasse, mélasse, j'ai parfois peur d'y rester. Mon réflexe m'invite à casser la croûte de la terre, chercher la lumière, courir vers l'extérieur, mais quelque chose me retient. Je sens une invitation. Il y a quelque chose d'important qui s'y passe, derrière les coulisses. Quel est ton enseignement? Oui, je veux bien rester un temps dans cette pénombre, et peut-être même plonger dans cette profondeur inconnue. Je me connecte à mon utérus, je respire. J'y vois le jardin, mon temple, je me rappelle qu'il est connecté et informé par mes ovaires, ma pépinière, réserve de tout ce potentiel de vitalité et de vie qui ne demande qu'à éclore. Je sens ce poids lourd. Ils sont tout écrasés, mes ovaires, dans l'ombre. Je me relie à la femme racine que je suis. Je suis reliée à toutes ces femmes. Mes ovaires me le rappellent. Eux qui portent les semences du futur sont celles-là même qui m'ont été données dans le ventre de ma mère. L'être que je suis, cette semence qui m'a donné la vie, a été donnée à ma mère alors qu'elle était dans le ventre de la sienne. Je suis reliée à ces femmes de ma lignée. Je me sens aussi reliée à toutes les femmes. C'est ma vulve qui me le rappelle. Et mon périnée, lui, qui porte les mémoires transgénérationnelles et collectives. Puis mon nombril, vestige de ce lien à ma mère qui jadis assurait ma survie, ma maturation me donnant accès à la vie sur Terre. Ce cordon, qu'on a souvent bien du mal, à couper en conscience, dans la chair et dans le lien. Et puis je me sens happée, invitée le long de ma colonne vertébrale, derrière. Ce qui restera hors de mon champ visuel, invisible. Je ne vois pas, mais je ressens. Comme si la vanne du barrage se levait et que la petite rivière venait irriguer les berges tout le long de son lit. Je vois toutes ces femmes avant moi qui ont cheminé et je leur demande de venir me guider. Elles savent, elles, tout comme cet arbre vieux de plusieurs générations, témoin des transformations. Et si il y avait des choses qu'il ne vaut mieux pas savoir? Et si on acceptait de laisser opérer la magie qui sait donner la vie? Ne pas voir, mais savoir. Savoir que ça se fait. Ça se fait même très bien sans notre intervention. Voyeuriste, interventionniste, je viens foutre mon nez dans ce qui ne me regarde pas et je sème la zizanie. Mon système émotionnel, hormonal n'est pas mature pour traiter ces informations dans leur ensemble. Je vis dans la peur, l'incertitude et je crée le noir qui me pèse. Un enfant voit le jour, il a tout ce qu'il faut pour intégrer ce monde. De deux cellules, il est devenu cet être complexe.
1: Donc merci Céline pour ce texte donc, sur l'intimité écrit donc, il y a quelques années. Il a été écrit dans un contexte particulier ?
2: Alors, si mes souvenirs sont bons, je crois qu'il a été écrit suite à une échographie que j'ai dû faire et que j'ai pas bien vécu, où j'ai vraiment eu l'impression de foutre mon nez là où ça me regardait pas et de créer finalement de la peur et d'infliger à cet être qui grandissait en moi de déjà rentrer dans ce moule où on vient le mesurer et s'assurer qu'il est bien conforme à la norme et à la courbe et qu'il rentre bien dans la case et finalement il est déjà évalué avant même d'être né. Mais ça, c'est mon vécu à moi, en lien avec l'échographie, et je crois que dans un regard plus large, il fait écho à ma fascination du monde des naissances, et où plus, paradoxalement, en fait, plus je suis fascinée par les découvertes de la médecine, et plus on explique ce qui se fait, plus ça vient m'amener de la compréhension sur ça se fait très bien sans moi, et c'est tellement complexe qu'en fait, c'est juste fascinant. Le monde des naissances me fascine. Et du coup, j'avais envie de vous partager quelques découvertes biologiques, anatomiques, physiologiques de sur l'intelligence du corps qui me donne encore plus envie de faire confiance à notre système qui est super intelligent. Et par exemple, je le cite dans mon texte, cette notion que la femme qu'on est, on a dans nos ovaires, on a toute une réserve d'ovocytes qui vont être les petites graines qui vont donner naissance à nos enfants. Et ces ovocytes nous ont été donnés alors qu'on était dans le ventre de notre propre mère. Et donc ce lien de me dire que finalement c'est comme si j'étais déjà, le potentiel de ce que je suis devenue était déjà dans le ventre de ma grand-mère avant que je voie le jour. Et donc ce lien dans la lignée, je le trouve très touchant et beau. Alors, peut-être plus, là, il y a une note hein, peut-être un peu plus, je ne sais pas, spirituelle, ou, mais dans des trucs très concrets, par exemple, une femme enceinte, son cœur va grossir de 12% une fois qu'elle est enceinte. Tout ça, enfin, le corps s'organise, son volume sanguin va augmenter de 30 à 50% pour assurer la vie de ce bébé.
1: Et l'adaptation même physiologique du corps est
2: fascinante. Elle est fascinante, ouais. Une autre découverte qui m'a fascinée, c'est celle de une fois qu'il y a fécondation de l'œuf, avant qu'il vienne s'implanter dans l'utérus 6 jours plus tard, il voyage dans la trompe de Fallope et pendant ces 6 jours, il est en autonomie complète. Moi, j'avais toujours projeté que ce petit être si fragile y survivait parce que il était relié au placenta et à tout ce que la mère lui donnait comme nourriture. Et de réaliser que pendant ces 6 jours, il y a une autonomie, ça me donne comme information à mon système que pendant mes premiers jours d'existence, ces 6 premiers jours qui ont abouti à qui je suis aujourd'hui, je me suffisais à moi-même, j'avais toutes les ressources, les réserves nécessaires à ma propre croissance. Bon, alors on peut aussi parler de tout ce qui se passe au niveau des modifications entre la respiration aquatique et terrestre au moment de la naissance, qui se passe en quelques minutes, où tout ce qui se ferme, qui s'ouvre, les artères qui deviennent veines, les veines qui deviennent artères, enfin c'est assez fascinant. On peut aussi amener toutes les connaissances aujourd'hui autour du colostrum et ce qu'il contient comme anticorps, comme nutriments, la richesse de ce lait, le premier lait avant la montée de lait, un peu ce nectar qui toute une période était jeté parce que considéré comme sale. Aujourd'hui, avec les études, on se rend compte de la richesse. Et puis, il y a tout cet orchestrement hormonal qui est fascinant. Quand on commence à étudier ce qui se passe au niveau des hormones, c'est assez magnifique. Il y a aussi toute la plasticité cérébrale. Aujourd'hui, on a des images de comment le cerveau de la mère se modifie avec la naissance de son enfant pour vraiment pouvoir mieux comprendre, lire les besoins de son bébé. Enfin, en fait, il y a plein de faits scientifiques qui sont très très beaux et moi qui me rappelle à quel point le corps sait. Et je crois que j'ai juste envie de terminer avec cette réflexion de moi souvent adolescente j'ai été contrariée quand on me demandait de justifier scientifiquement mon argument et j'étais là mais en fait enfin j'en sais rien je le sais dans mes tripes je sais que c'est comme ça et pourquoi mon savoir intérieur a moins de valeur et de poids parce que je peux pas l'argumenter scientifiquement. Et du coup, j'ai envie de vous inviter à vous relier davantage à ce que vous savez dans vos tripes. Et qui peut être tout aussi valable qu'un argumentaire scientifique. Et vous inviter à suivre ces élans-là, parce qu'il n'y a que vous qui pouvez savoir ce qui est juste pour vous. Voilà, le monde des naissances me fascine. C'est un peu pour moi le point d'orgue de ce grand mystère, du miracle de la vie, où j'ai l'impression que plus on ne fait rien et plus la magie peut opérer et on peut recevoir tous ces cadeaux d'une naissance qui peut aussi être belle et enfin moi ma première mon premier accouchement je l'ai vraiment vécu j'ai encore envie d'accoucher parce que c'était une belle expérience pour moi. Il y a eu très peu d'interventions, je suis restée dans ma bulle et j'avais confiance que mon corps savait et que ça allait se faire. Et c'est pas pour ça que je rejette la médecine. Quand j'ai fait une hémorragie, j'étais très contente qu'il soit là pour m'accompagner. Voilà, la charnière, elle est fine.
1: Et puis tu le disais aussi, toutes ces intuitions peuvent être corroborées justement par des études scientifiques et des preuves entre guillemets scientifiques. Ouais. C'est pas forcément effectivement incompatible avec le fait de se faire confiance et d'écouter son intuition.
2: Ouais, je crois que c'est un subtil équilibre entre la science et le sacré, entre
3: Oui, et puis pour moi, je dirais la science, en fait, elle ne sait pas jusqu'à ce qu'il y ait une découverte. Donc finalement, c'est aussi nous camper sur nos positions et peut-être dire, bah, pour moi, c'est comme ça. Ça peut aussi, d'une certaine manière, influencer le monde scientifique en disant, bah, en fait, peut-être vous n'avez pas encore de réponse, mais il y a un fait et il y a quelque chose. Et,
2: oui, la science, souvent, elle ne vient que confirmer des choses que des médecines ancestrales affirmaient déjà. Et ouais. Donc elle vient donner des arguments qui viennent soutenir, mais elle apporte rien de vraiment nouveau non plus.
3: Et puis c'est un champ exploratoire comme un autre, quoi.
2: Oui. Et peut-être aussi une dernière chose. En écrivant ce texte-là, j'avais aussi envie de poser cette invitation de comment renourrir cet espace du jardin secret, de l'intérieur. On est tellement dans une société où, avec les réseaux sociaux, on affiche tout. Il y a la limite entre ce qui m'appartient et ce qui est donné à voir. Elle est un peu perdue. Que j'ai envie d'inviter à chérir cet endroit de l'intime, de ce qui est précieux, de ce qui est de l'ordre de la magie. On n'a pas besoin de tout montrer. On peut aussi faire confiance à la magie de l'invisible, de ce qu'on ne sait pas. Enfin, moi, je verrai jamais mon dos, ma colonne vertébrale. Je verrai jamais tout ce qui se passe à l'intérieur de mon corps. Alors oui, sur des images d'IRM et des trucs comme ça, mais il y a des tas de choses qui m'échappent et en fait, heureusement.
1: La magie donc de notre intimité et du fonctionnement du corps humain, notamment donc à travers la naissance, c'était le thème de cette chronique Osons l'intime, à retrouver sur les ondes de Radio Royan Vercors et sur le site internet radioroyan.fr et bientôt également une chaîne de podcast. Merci beaucoup à Claire et Céline du collectif Féminin Naissance Royan Vercors. À bientôt.
3: À bientôt. À bientôt.

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0: Salut à tous, salut Denis.
1: Salut Bruno.
0: Et voilà, on est variation de retour pour le printemps et parler un peu de différentes musiques. Pour ma part, je parlerai tout d'abord du nouvel album de Joe Jackson et puis une petite loupe sur le festival de Fourvière avec je vous proposerai deux soirées avec des groupes qui donc feront ces deux soirées-là, une soul et l'autre anglaise. Et puis Denis, pour toi.
1: Pour moi, ce sera une sélection de musiciens qui jouent dans des groupes majeurs, mais qui n'ont pas forcément l'occasion d'être mis en lumière. Donc je les présente à travers soit leurs albums solo, soit des méga-groupes créés pour l'occasion, donc en dehors de leurs groupes respectifs.
0: Bon, je crois qu'on va t'envoyer de suite Joe Jackson. C'est le dernier album, Hope and Fury, et on écoute I'm Not Sorry, Joe Jackson.

0: Spike Island, Pulp, groupe qui était en concurrence avec Blur et Oasis, on peut dire, allez, début des années 80-90, non, plutôt début des années 90, voilà, et qui seront en concert à Fourvière le 8 juillet, alors que Divine Comedy qu'on écoutait auparavant, Thrill Seeker, sera le 23 juillet en concert. Voilà pour le début des groupes qu'on va écouter ce soir et qui seront présents au Théâtre de Fourvière cet été.
1: À suivre Don Henry, donc le clavier de Deep Purple depuis plusieurs décennies maintenant, qui a sorti un album solo en 2025 qui s'intitule Push to the Edge. Et on s'écoute Flame in the Water.

0: Dreamers, extrait de Permission to Fly, album de Jordan Rudess qui date de 2024. Jordan Rudess étant le clavier du groupe Dream Theater.
1: On revient sur Fourvière, ma foi, avec la soirée Soul Blues avec trois groupes. On va commencer par écouter Annie and the Caldwells. C'est un collectif de femmes américaines qui chantent entre le gospel, le soul, la soul et le blues. On va s'écouter ce Wrong et c'est très joli.

On poursuit avec toujours la soirée soul au théâtre de Fourvière de Lyon, avec il y aura une rencontre entre China Moses, qui est la fille de Didi Bridgewater, associée à José James. Donc voilà un duo à voir, qui seront la deuxième partie de la soirée. Et puis on terminera, mais on écoutera un peu plus tard, ça sera avec le clou de la soirée, Curtis Harding. Mais tout d'abord China Moses, et puis après José James. Et China Moses, c'est I Can Be Happy.

0: Et voilà, donc pour José James, Use Me, qui sera donc en duo sur le deuxième groupe de la soirée Soul le 27 juin à Fourvière.
1: On continue avec Mike Keneally, son album Scumbag 2, morceau Rawl, ça date de 2016. Mike Keneally, un petit mot de présentation tout de même, c'est le guitariste clavier et bassiste assez accessoirement de Joe Satriani, d'au moins sur plusieurs tournées, ainsi que chez Frank Zappa, parce qu'il a collaboré à la tournée Broadway The Hard Way, donc en 1988. C'est un immense artiste, et que les Suisses le retrouveront sur scène pour la célébration du 200 Motels, album film de Frank Zappa qui sera présenté à Genève avec un orchestre symphonique et donc Mike Keneally en guitare solo et clavier pour illustrer cette soirée tout à fait particulière. Donc tout de suite, Scumbag 2.

0: Dead Weather, un super groupe composé entre autres de Jack White et d'Alison Mosshart, qui est la chanteuse de The Kills. Donc un groupe qui date maintenant de 2005, en tout cas en ce qui concerne l'album. Ce fut relativement éphémère, mais assez rentre-dedans, c'était assez intéressant. Très beau projet, l'album Our Wand, et on écoutait No Hustle Night.
1: On continue avec Curtis Harding, donc qui sera le troisième artiste de la soirée Soul le 27 juin au Théâtre de Fourvière. Un morceau issu de l'album If Words Were Flowers. Et le morceau est Hopeful. Et puis après, on a une petite découverte d'un Français. Mais tout d'abord, Curtis Harding.

Petit Voyou, un nom pas très français pour un Français qui vient du centre de la France et qui a été, il a déjà fait deux albums, et Adrián Quesado, le guitariste et producteur des Black Pumas, l'a appelé pour lui demander de venir enregistrer, et il lui a donc produit son album et joue de la guitare sur cet album-là, Austin au Texas, puisque Adrián Quesada est tombé amoureux de la musique de T.Y.O. Donc voilà, c'était le morceau I Go to the Travel Alone. Et on termine par

0: Et voilà donc pour Grand Dinchen, Denis, c'est à toi.
1: C'est à moi avec Squawkat groupe qui réunit au sommet donc Steve Hackett, ancien guitariste de Genesis, et Chris Squire, ancien bassiste de Yes. Donc album live Within a Day. Je vous propose le titre Tall Ships.

0: On quitte doucement Steve Lukather, accompagné par Larry Carlton et un superbe groupe. C'est du jazz comme on l'aime. Absolument fusion, c'est enregistré à Osaka, au Japon, en 2001. On écoutait le titre The Pump. Donc Steve Lukather, Toto et tellement d'autres groupes. Quant à Larry Carlton, c'est inutile de le présenter, car, ou à moins de faire... la liste des 90 groupes dans lesquels il a joué, ce qui serait un petit peu contraignant pour cette émission.
1: On poursuit avec Joe Jackson, The Night and Day Tour. Joe Jackson, il faut savoir une chose, c'est que c'est avant tout trois albums où il y a quasiment que des hits. Look Sharp, les trois premiers. Hein. Look Sharp, I Am The Man et Night and Day, qui ont été vraiment fin des années 70, début des années 80. Une révolution pour la pop anglaise, avec au même titre que The Police et les Clash. Et là, on va écouter, c'est issu de la tournée The Night and Day Tour, mais c'est un morceau qui date de son premier album, Look Sharp, Joe Jackson, avec son grand orchestre The Night and Day Tour.

Voilà pour Joe Jackson, il sera en concert je crois le 13 octobre à Caluire, mais c'est déjà complet. Donc c'est à part de voir s'il y a d'autres dates qui vont se greffer, mais sinon voilà, tant pis. On termine cette série avec un hommage à David Bowie, ça fait 10 ans qu'il est décédé, avec deux morceaux. Le premier morceau où il a découvert Mike Garson et le jazz à la Herbie Hancock, c'est le morceau Aladdin Sane, et puis donc qui date de 1973, et puis on fera un grand écart pour 2016 et l'album Black Star, donc le dernier album de David Bowie, et le morceau Lazarus. Mais tout d'abord, Aladdin Sane.

0: Lazarus, issu du dernier album de David Bowie, Black Star, voilà. Produit par son éternel producteur, en tout cas celui qui le disait, Tony Visconti.
1: The Pineapple Thief, hein, suivre le groupe de Gavin Harrison, excellent batteur qui sévit chez King Crimson, Porcupine Tree, ainsi que Steven Wilson, entre autres. Donc, album Nothing But The Truth, et on va s'écouter White Mist.

0: C'est avec ce titre que nous allons refermer la page variation pour cette fois-ci, du moins. Voilà, sans oublier d'envoyer un dernier titre, évidemment, comme à chaque fois. Donc, on vous dit au revoir et à très bientôt, enfin, plutôt à la rentrée prochaine.
1: Ah oui, là, il y a des chances, oui.
0: Voilà. Et puis, voilà, on vous souhaite un bon été, qu'il soit musical ou non.
1: Ben, regardez un petit peu ce qu'il y a à faire et voilà, il n'y a pas énormément d'affiches, on n'est pas très motivé, il faut dire, cette année avec Denis, mais
0: ouais.
1: Après, il y a toujours des belles découvertes et des belles surprises.
0: On croise les doigts. Donc, on termine avec Transatlantique, qui est le groupe de Mike Portnoy, donc évidemment, le batteur de Dream Theater. Et ils nous font une reprise, alors très fidèle, hein, c'est assez surprenant. C'est Salty Dog, donc un des morceaux phares de Procol Harum. On se quitte donc avec Salty Dog, Transatlantique. Salut, à très bientôt.
1: Salut.

0: Et voilà, c'est fini. C'est fini. Et oui.
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0: passe tellement de choses aujourd'hui, de rechercher dans les poèmes de, autour des années 50. Et donc, j'ai trouvé dans un recueil de poésie 1, qui a été édité en septembre 2001 d'ailleurs, c'est la poésie arabe contemporaine. Et j'ai choisi parmi ces poètes qui sont cités dans ce recueil et dont on trouve leur poésie, quelques-uns. Je vais quand même vous lire quelques lignes de l'introduction d'Abdelkader el-Janabi, et il a intitulé son introduction « Les neiges du désert », mais je vais vous en lire les premières lignes qui sont particulièrement intéressantes. « Dans les pays arabes, la langue produit autant de poètes que la terre du pétrole. Chaque enfant apprend dès son plus jeune âge une langue qui puise aux sources de la poésie. » Cette pratique est si familière chez eux que l'on peut dire que les Arabes, dans leur majorité, sont soit des poètes ratés, soit des poètes qui s'ignorent. Et entre ces deux extrêmes, fort heureusement, il en est beaucoup qui ont choisi avec bonheur le chemin du poème.
1: Belle introduction.
0: Et on va commencer, alors c'est pareil, hein, quand je dis les noms de ces poètes, je peux me tromper quelque part au niveau de la prononciation. Je vais vous parler de Mohamed Farid Abu Saada. Il est né en Égypte en 1951 et il a publié une dizaine de recueils poétiques et de pièces de théâtre. Tous sont sortis et le voilà seul. Il feuillette quelques livres puis les écarte. Se dévêt, se promène nu dans l'appartement, aussi léger qu'un fin duvet volant dans la lumière. Ah, le sentiment de se rouler ainsi sur les dents lumineuses et de s'approcher de la fenêtre pour surprendre les curieux. Comme le fit la foudre de l'intrigante. Il décroche le téléphone. Elle se met à composer les numéros de ses anciennes amours, contrariée de ne trouver personne au bout du fil, un numéro dans le désordre. Afin de tomber sur une autre voie avec laquelle il pourrait entamer une nouvelle relation et se présenter sous un meilleur jour. Des années après sa mort, elle tomba sur des photos et des lettres d'amour. Elle s'assit de stupeur et décida de le punir. Oui, lorsqu'il viendrait la nuit, tard, comme à son habitude, elle ne lui jetterait pas les clés, resterait sourde à ses appels et ne bougerait pas de son lit. Elle le laisserait seul, aussi malheureux qu'elle l'était en ce moment. Les journaux sont entassés devant la porte, et lorsqu'il rentre la nuit ou sort le matin, il enjambe les paquets gisant comme des cadavres, en prenant soin de ne pas les piétiner. Il se souvient ce matin, à l'heure du café, lorsqu'il a ouvert la porte pour prendre le journal, comment celui-ci a souillé sa chemise de sang et a laissé échapper des cadavres tout frais qui le dévisagent. Eh bien, on va passer et écoutez Farag al-Harbi. Il est né à Al-Jal al-Kadbar, en Libye, en 1961. Il est membre de l'Union des écrivains libyens. Il a publié deux recueils de poèmes et un essai sur le poète irakien Abdel Wahab al-Bayati. L'azur. Sur le rivage, tu querelles la tromperie et la froide solitude. Ton splendide corps fusionne avec le sel de la mer. L'eau devient douce, je te contemple. Tu prends la forme de l'azur qui s'est mélangée à mes regards qui occupent tout l'horizon de tes yeux. Une main dans l'ombre. De grands cris touchent les murs, des rires sont jetés dans des chambres inconnues, des voix murmurent publiquement, un sanglot ensemence une femme, un bruit coule sans désordre. Dans le couloir, la voix timide des pas. Ils courent l'un derrière l'autre et aucun d'entre eux ne sait où il va. Une vieille femme triste. Au matin, du boudoir d'une femme, la nuit s'esquive effrayée et saute par la fenêtre. Au matin, devant la maison, une plante grimpe sur une vieille femme triste qui fixe l'âge au lointain. La porte de la maison. Chaque jour, on ouvre et ferme la porte de la maison, sans même réfléchir à l'emporter un jour, lors d'une visite ou d'une promenade, sans même réfléchir à la libérer de nos propres mains. Chawik Bazi. Chawik Bazi, il est né en 1950 au Liban. Poète et critique littéraire, il a

0: son actif une dizaine de recueils poétiques. Les photos, c'est un extrait d'un recueil qui doit s'appeler Les photos. Un homme et une femme s'assirent souriant à une table, puis se tournèrent pour se rapprocher de la lumière. Plus étranger encore, une, deux, le photographe compta. Puis se souvint que la scène souffrait d'une lacune. Deux yeux ouverts et un bouquet de fleurs. Mais lorsqu'il approcha son œil de la caméra, prêt à compter de nouveau, il ne vit personne et ne trouva sur place que deux points de larmes enlacés à jamais. Derrière eux, deux fosses de couleur corps. Un autre. Les gens se précipitent vers le photographe au moment du danger. Les gens se précipitent vers le photographe pour qu'il les protège de la mort, pour qu'il les soigne des pustules du temps et des saccades à venir. Et lorsque la lumière les éblouit, ils deviennent leur propre statue, remplissant le vide qui a occupé leur taille avant qu'ils n'existent, avant qu'ils ne deviennent humains. Les gens se précipitent vers le photographe pour renaître. Ils s'éloignent dans un frisson évanescent et les photos restent. Et je pense que on va avoir affaire à une poétesse. Voilà. Nada El Hadj. Elle est née à Beyrouth en 1958. Elle est journaliste et elle est l'auteur de 4 recueils de poèmes. Déception. Au moment où le désert capte mes sources, mon univers se désagrège et disparaît. Au moment où les étoiles de mes nuits s'éteignent, l'ami du soir m'assassine. Révélation. Ma bouche est close. Mon cœur déborde. Mes jambes, deux fleurs. Mes yeux, deux épis. Et mes mains prosternées. Ne veux-tu pas me dessiner, me sculpter, me figer un instant au cœur du temps? Je suis las et mon amour est frêle. Prends ma force et donne-moi la paix. Amal al-Jubouri. Il est né en Irak en 1967. Journaliste, elle est née en Irak. C'est une dame encore. Journaliste, traductrice et auteure de 3 recueils de poèmes. Elle dirige aujourd'hui à Berlin la revue bilingue Diwan. Défaite. Je n'ai adhéré qu'aux défaites. Je n'ai volé le soleil que pour bousculer la nuit. J'ai rêvé seulement à une cage grande ouverte. J'ai réglé mes comptes avec la nostalgie pour mieux maudire les souvenirs. Je n'ai détruit que les cœurs ayant permis que je m'égare dans la foule. Je n'ai ouvert la bouche que pour la rue bondant mes lèvres. Et lorsque ma voix s'est fanée et que mes mains sont mortes, les poèmes ont renoué avec moi. Influence. Je ferme les yeux et le jour meurt. Lorsque je sens ta présence, la nuit se fane. Et j'ouvre les paupières pour libérer l'astre du jour. Et ben voilà, j'ai fait donc un petit éventail de tous ces poètes et poétesses qui paraissent dans un recueil poésie 1 qui est paru en septembre 2001 et qui s'appelle tout simplement « La poésie arabe contemporaine ». Si vous trouvez ce petit recueil, vous aurez au moins, je pense qu'il doit y avoir à peu près une cinquantaine de poètes arabes à l'intérieur de celui-ci. Ça vous permettrait de voir ce monde-là, le monde arabe, d'une autre façon.
1: Voilà, des poètes, poétesses que nous retrouverons sans doute prochainement pour une page de poésie. Avec effectivement un pan du monde arabe et sa poésie qui est assez prégnante.
0: On est loin de tous les problèmes de religion, oui, on est loin des problèmes de pétrole. Oui. Vraiment, c'est quelque chose d'extraordinaire, quoi.
1: Merci beaucoup, Gilbert, pour ce partage de cette poésie. Nous nous retrouvons bien sûr la semaine prochaine.
0: Avec grand plaisir.
1: Plaisir partagé. À bientôt, Gilbert.
0: À bientôt.

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0: dans le même sac, en tout cas dans la même phrase, le rap et Yasmina Khadra. Je suis pas d'accord. Je pense que le rap est une sous-culture, d'analphabète, et je pense au contraire que Yasmina Khadra est un grand écrivain français.
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1: Salut à vous, vous êtes en compagnie de l'inconsolable pour cette 104e émission de Rapologie sur Fréquence Paris Pluriel 106.3 FM à Paris et rediffusée sur Radio Dragon dans le Trièves, Radio Zinzine dans le Sud-Est, Radio Broussailles dans le Sud-Ouest et Radio Royan-Vercors où je me trouve sur les contreforts ouest du massif du Vercors. Cette émission, c'est une émission un peu spéciale puisqu'elle est intégralement consacrée au hip-hop instrumental. Alors pourquoi je fais une émission consacrée au hip-hop instrumental? Pour plusieurs raisons. Tout d'abord parce que j'aime beaucoup la musique instrumentale depuis toujours et la musique instrumentale dans des registres très différents, mais qui inclut notamment la musique hip-hop, puisque c'est une musique que j'écoute énormément et que je pratique moi-même. Donc j'ai toujours kiffé le hip-hop instrumental depuis que j'en ai écouté, depuis que j'en ai découvert. Une seconde raison, c'est que je publie dans deux jours, le 5 juin 2026, un nouvel album, mon tout premier album instrumental en l'occurrence, lequel s'intitule « Nos rêves font des forêts » et qui emprunte son titre à une ligne issue du morceau « Contrefort » qui donnait lui-même son titre à mon dernier album de rap en date, sorti en novembre 2024. Bref, ce nouvel album m'ayant pas mal occupé cette année, je me suis moi-même plongé dans la composition de hip-hop instrumental et j'en suis ressorti avec 8 morceaux qui composent donc ce nouvel album « Nos rêves font des forêts ». Et j'avais envie non seulement de vous en faire découvrir quelques extraits durant cette émission, c'est donc ce que je vais faire, mais aussi de vous faire découvrir les sources d'inspiration que j'ai pu avoir, même très lointaines, même des choses que j'écoute pas depuis des années et des années, mais ce qui a pu, même dans un passé lointain, nourrir mon imaginaire, façonner mon goût pour la musique instrumentale en me la faisant découvrir dans toute sa diversité, et ce qui a pu aussi susciter au fil du temps mon propre désir d'en composer. Une chose qui m'a frappé, notamment en traversant la période de composition de cet album, c'est que la musique, contrairement à ce que pourrait croire un rappeur que je suis ou un auditeur de rap que je suis aussi, la musique ici n'est pas privée de parole, c'est elle-même qui a la parole. La parole lui est en un sens rendue et la musique a des choses à dire, elle a des choses à raconter, elle a des émotions à transmettre, des choses à faire imaginer, bref, c'est l'occasion de découvrir tout ce que la musique a à dire. Et pour ça, je vous ai préparé ces 2 heures d'émission afin de vous faire entendre la richesse et la diversité de ce que la musique hip-hop instrumentale a à dire. On va donc commencer par le début. L'un des premiers artistes que j'ai jamais entendu faire de la musique qui s'apparente pour moi à du hip-hop, c'est-à-dire largement composé à partir de samples sur des beats type boom-bap, plutôt down-tempo, etc., c'est Bonobo. C'est un artiste qui est à la fois très profondément et très durablement marqué mon goût et mon imaginaire d'auditeur de hip-hop. Et je vais vous faire écouter tout de suite un morceau extrait d'un de ses albums que j'ai le plus écouté. C'était son second album, en l'occurrence Dial M for Monkey, sorti sur le label Ninja Tunes en 2003, si je ne dis pas de bêtises. Le morceau s'appelle Noctuary et il est absolument sublime. Écoutez-moi ça.

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Vous écoutez la 104e émission de Rapologie sur FPP, Radio Dragon, Radio Zinzin, Radio Royan et Radio Broussailles. Et on vient de s'écouter une première session musicale qui a démarré, je vous le disais, avec un artiste qui me tient vraiment très à cœur. Il s'agit de Simon Green alias Bonobo, né en mars 76, un producteur, compositeur et DJ anglais signé sur le label Ninja Tune, dont on a écouté le morceau Noctuary, extrait de son excellentissime album Dial M for Monkey, sorti en 2003, et qui n'a pas perdu une once de sa beauté musicale depuis. Eh bien, figurez-vous que la même année où naissait Simon Green alias Bonobo, c'est-à-dire en 1976, naissait aussi Rumble John Cron, dit RJD2. Lui, il est né à Eugene, dans l'Oregon, et c'est aussi un producteur, DJ et compositeur de hip-hop et de musique électronique que j'ai là encore beaucoup écouté à l'époque, peut-être moins que Bonobo, mais tout de même, et notamment beaucoup écouté en 2002 à l'heure de la sortie de son excellent album Dead Ringer, un album absolument magnifique duquel est extrait le morceau qu'on a écouté tout à l'heure et qui s'appelle Ghostwriter, très beau morceau. Et puis on a enchaîné enfin avec un troisième morceau, cette fois-ci signé Wax Taylor alias Jean-Christophe Lessou, né quant à lui en 1975, c'est-à-dire juste un an avant, à Vernon en Normandie. Décidément, quelle période faste les années 75-76 pour la musique hip-hop instrumentale et pour le down tempo. C'est assez assez incroyable que ces trois compositeurs soient nés comme ça la même année ou à un an d'intervalle. Bref, lui, il est aussi auteur-compositeur et producteur de musique et il sort en 2005 son tout premier album intitulé Tales of the Forgotten Melodies. Et c'est de cet album dont est extrait le morceau qu'on a entendu ensemble et qui s'intitule Que Sera. Un très très beau morceau qui utilise, vous l'aurez peut-être reconnu, l'exact même sample que le générique de cette émission, lequel générique est basé sur la version instrumentale de l'excellent morceau Don't Give Up the Ship du rappeur Apathy avec en featuring Kappa Gamma, un morceau qui figurait sur son non moins excellent EP Connecticut Casual. Vous voyez là, justement, c'est intéressant, deux manières différentes d'utiliser un même sample pour en faire deux morceaux radicalement différents, mais où voilà, on retrouve un peu la saveur, la couleur musicale de cet échantillon sonore. Voilà, on va retourner tout de suite à la musique avec la génération suivante, puisque cette fois-ci, le compositeur qu'on va écouter n'est pas né en 75 ou 76, mais en 1984. Il s'agit du DJ, producteur et beatmaker slovène du nom de Grammatic, et dont on va tout de suite s'écouter un morceau intitulé A Bright Day.

0: Vous êtes à l'écoute toujours de la 104e émission de Rapologie en compagnie de l'Inconsolable. Et on vient d'écouter une deuxième session musicale qui a démarré avec le morceau A Bright Day de Grammatic, un morceau extrait de son album Street Bangers Volume 2, sorti en 2009. Juste après, on s'est écouté un collectif de hip-hop et électro français, originaire d'Aix-en-Provence dans les Bouches-du-Rhône. Il s'agit du collectif Chinese Man, formé en 2004, qui puise ses influences dans le rap avant tout, mais aussi dans le funk, le dub, le reggae, le jazz. Et pour ce qui est du morceau qu'on a entendu, il s'agit d'Date Ithinko, un morceau extrait de leur album The Groove Sessions, le premier volume sorti en 2007. Et puis on a enfin terminé cette seconde session musicale avec le très regretté Jun Seba alias Nujabes, excellent compositeur hip-hop, né en février 1974 à Tokyo et décédé dans la même ville en 2010 des suites d'un accident de voiture. Ça a été un grand choc pour toute la communauté hip-hop. C'était un grand producteur de hip-hop et de trip-hop et un grand DJ. Bref, on vient d'écouter un morceau de Nujabes qui s'appelle Arurian Dance, un morceau extrait de la BO de Samurai Champloo que j'ai beaucoup écouté à l'époque. Et puis ben, voilà, c'est tout, on va s'écouter du son parce que le temps passe et il y a encore plein de trucs à vous faire entendre. Tout de suite, on s'écoute DJ Shadow avec Building Steam with a Grain of Salt.
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Si vous vous demandez ce que c'est que ces trois tueries qu'on vient de s'écouter, je vais vous le dire, calmez-vous. La première est signée DJ Shadow, un musicien, producteur et DJ américain né en 72 à Hayward en Californie, qui est reconnu comme figure emblématique du mouvement hip-hop expérimental et puis qui a aussi été le premier à avoir produit un album intégralement composé avec des samples. Intitulé Introducing et sorti en 1996, c'est de cet album dont est extrait le morceau qu'on a écouté et qui s'intitule quant à lui Building Steam with a Grain of Salt. Très beau et très long morceau qui a été succédé juste après par un très court morceau, cette fois-ci signé Jay Dilla, un excellent beatmaker hip-hop, lui aussi décédé et lui aussi très regretté. Un beatmaker que je ne présente plus, je vais pas lui faire cet affront. Vous pouvez écouter des choses de Jay Dilla dans l'émission sur le beatmaking que j'avais réalisé et il en sera à nouveau question dans une prochaine émission. Et puis, juste après, on s'est écouté Wax Taylor à nouveau avec le morceau There is Danger. On va tout de suite se réécouter du son et en l'occurrence, on va s'écouter mon son puisque je vais vous faire entendre tout de suite un tout premier extrait de mon nouvel album Nos rêves font des forêts. Un extrait qui lui donne son titre.

Quel morceau sublime on vient d'entendre. Il s'agissait du morceau Nothing Out de Bonobo, extrait de son excellent album Dial M for Monkey, sorti en 2003 sur le label Ninja Tunes. Juste

Le disque dont il était extrait s'appelle Night Moves. Et puis, on a écouté en début de cette session musicale Nos rêves font des forêts, le morceau qui donne son titre à mon tout nouvel album, entièrement instrumental, et qui sort dans 2 jours, le 5 juin 2026. On va tout de suite s'écouter Deka avec Petrified Forest.

Vous êtes toujours à l'écoute de Rapologie, c'est la 104e émission aujourd'hui sur Radio FPP, Fréquence Paris Pluriel, 106.3 FM à Paris. Et on vient d'écouter, dans l'ordre tout d'abord, le rappeur et beatmaker DK avec cette fois-ci une composition purement instrumentale qui s'appelle Petrified Forest, que je trouve absolument sublime et qui est extraite de son album Flux, un album instrumental justement. Vous connaissiez probablement DK si vous êtes des habitués de l'émission, vous saviez que c'était un très bon beatmaker et un rappeur au flow hors pair, mais vous ne saviez peut-être pas qu'il produisait aussi de la musique intégralement instrumentale. Et je suis content que vous le découvriez parce que franchement, ça vaut le détour. Juste après, on s'est écouté l'excellent beatmaker Sol Messia, un beatmaker qui a bossé avec plein de grands noms du rap, dont Daddy, Too Short, Nappy Roots ou encore la rappeuse Sarok. Il est derrière toutes les prods de Sarok et c'est des tueries ces prods si vous écoutez cette rappeuse, et je vous le conseille, vous le savez. Bref, donc là aussi, beatmaker vraiment hors pair que Sol Messia, et qui produit, c'est moins connu, de la musique instrumentale avec notamment ce morceau Al Mansour, extrait de son album Allegory of Men, très très beau disque. Et puis on a terminé avec RJD2 et ce beau morceau qui s'appelle Smoke and Mirrors et qui est extrait de l'album Dead Ringer paru en 2002. On retourne sans plus tarder au son avec un deuxième extrait de mon album Nos rêves font des forêts, un morceau intitulé Boucle d'infini.

On vient de s'écouter dans l'ordre tout d'abord L'Inconsolable avec Boucle d'Infini, c'est donc le second extrait de mon nouvel album à paraître dans deux jours. Juste après, on a écouté Grammatique avec le morceau Tearing It Up, un morceau que certains d'entre vous auront probablement reconnu si vous connaissez bien ma discographie, puisque j'avais kické cette prod sur le EP Face au Face B en 2012 sur un morceau intitulé Le Guépard. Le morceau Tearing It Up de Grammatique est extrait de Street Bangers Volume 2 qui est sorti en 2009. Et puis on a terminé la session musicale précédente avec ce très beau morceau signé Nujabes et intitulé Love Sick Instrumentals. On retombe tout de suite au son avec Chinese Men et le morceau I've Got That Tune. Vous connaissez peut-être. Dans tous les cas, préparez-vous à bouger la tête.

0: Vous écoutez la 104e émission de Rapologie, une émission spéciale entièrement consacrée au hip-hop instrumental et où j'ai le plaisir de vous faire découvrir tous ces artistes qui m'ont, qui continuent de me nourrir, de m'influencer. On vient d'écouter, donc dans l'ordre, tout d'abord Chinese Man avec l'un de ses tubes, I've Got That Tune, un morceau très péchu qui donne envie de se péter la nuque. Juste après, on a enchaîné avec Grammatic et un autre morceau non moins péchu, More Jive. Excellent morceau, là aussi extrait de Street Bangers volume 2 sorti en 2009. Et là encore, que certains d'entre vous auront peut-être connu si ou elles connaissent bien ma discographie, puisque là aussi j'avais kické cette prod sur le EP Face au Face B avec le morceau L'iPhone 5. Et puis on a terminé cette session musicale avec Apollo Brown et cette pépite intitulée Catching Moments. Attraper le moment, attraper les moments, puisque c'est au pluriel. Un track magnifique et quelque peu surprenant si on connaît la discographie d'Apollo Brown, qui figure sur son album instrumental This Must Be the Place, sorti en 2022. Je vous propose de s'écouter tout de suite de la musique, puisqu'on est là pour ça. Et pour ça, on va commencer par s'écouter l'inconsolable, c'est-à-dire moi, avec un troisième et dernier extrait de mon album à paraître dans deux jours, Nos rêves font des forêts. Cette fois-ci, le morceau s'intitule It's All I Do, un titre que j'aime beaucoup et que je dois à Métis Navarro qui me l'a soufflé. Je vous propose d'écouter ça et on se retrouve ensuite.
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Vous êtes toujours à l'écoute de Rapologie, c'est la 104e émission spéciale hip-hop instrumentale et on vient de s'écouter dans l'ordre It's All I Do, un morceau extrait de mon nouvel album à paraître dans deux jours, Nos rêves font des forêts. Juste après, on a écouté ce morceau sublime signé Sol Messia et intitulé Granada Nights, extrait de son album Allegory of Men, sorti en 2026. Et puis, on a terminé avec Firmament, un morceau extrait de Flux, l'album instrumental du rappeur et beatmaker DK, sorti en 2018. Mais je vais pas bavarder plus longuement parce que j'ai encore 4 morceaux à vous faire écouter et qu'on va arriver tout juste à la limite de l'horaire de l'émission. C'est parti donc, on ouvre le bal avec Jay Dilla et ce morceau intitulé You Love. Écoutez-moi ça.

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1: Voilà, c'en est fini de cette 104e émission de Rapologie entièrement consacrée au hip-hop instrumental. Je fais un truc que j'aime pas trop, c'est que je parle sur la fin du morceau, mais j'ai pas trop le choix parce que les morceaux de DJ Shadow sont très longs et qu'on va dépasser l'horaire de l'émission. Donc, je désannonce maintenant sur la fin de ce très beau morceau signé DJ Shadow et intitulé Midnight in a Perfect World, c'est-à-dire minuit dans un monde parfait, toujours extrait de son album Introducing, son premier disque, toujours dans la thématique de minuit. Juste avant, on s'est écouté Apollo Brown avec cette tuerie intitulée Moon at Midnight, la lune à minuit, extraite de son disque Night Moves, sorti en 2026. Encore avant, on a écouté Sol Messia avec Turban and Steel, extrait de son disque Allegory of Man, sorti lui aussi en 2026. Et puis, on a démarré cette session, je vous le disais, avec Jay Dilla et You Love, extrait de son disque Donuts. Voilà, c'est terminé pour aujourd'hui. J'espère que cette émission spéciale hip-hop instrumentale vous aura plu, qu'elle vous aura donné envie de découvrir les différents artistes et les différents albums dont j'ai diffusé des extraits dans cette émission. 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Et puis dernière chose, je vous le redis, mon album Nos rêves font des forêts, album entièrement instrumental dont vous avez écouté aujourd'hui trois extraits, sort dans deux jours, le 5 juin 2026. Vous pourrez le retrouver au format CD, vinyle et sur toutes les plateformes digitales. N'hésitez pas à aller checker ça et je serais curieux d'avoir vos impressions après écoute. Ah, j'allais oublier, on peut aussi se capter au détour d'un concert. Je serai en concert avec mon groupe B12 le 6 juin au Réservoir Festival à Bressuire. Je serai en concert le 20 juin au Café Associatif L'Hydre à Cré, dans la Drôme, et le 3 juillet au Café Associatif Le Beau Monde à Lamur, dans la Matésine, et puis enfin le 11 juillet au Festival de l'Amour à Cernerpol. Vous pouvez retrouver toutes ces dates et les prochaines sur le Bandcamp de l'Inconsolable. Merci encore à vous pour votre écoute et votre fidélité, et je vous dis quant à moi au mois prochain. Ciao.
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